0: Il est 5h, Nostalgie s'éveille, tous les tubes 80 après 2 minutes d'info. Bonjour Patrice Pavot.
1: Bonjour Julien, bonjour à tous. La France suffoque toujours sous une canicule exceptionnelle. Vigilance rouge du sud-ouest au nord après un pic de chaleur atteint jeudi. Si la situation demeure critique sur une grande partie du territoire, une amélioration se dessine. 11 départements sont déjà repassés en vigilance orange sur la façade ouest et 11 autres devraient suivre dans la soirée. Météo France annonce une baisse progressive des températures dans les prochains jours. L'air le plus chaud va progressivement se décaler vers l'est. Une dégradation orageuse localement marquée jeudi en fin de journée a amené de l'air relativement plus frais par l'ouest. Malgré cette vague de chaleur, plus de 850 000 collégiens passent ce matin l'épreuve écrite de français du brevet dans des conditions particulièrement difficiles. L'examen est maintenu, mais des aménagements ont été prévus pour protéger les élèves. Les collégiens pourront évidemment à tout moment, au cours de l'épreuve, aller se rafraîchir. De l'eau sera distribuée, a précisé le ministre de l'Éducation nationale, Édouard Geffray, qui a reconnu que les conditions étaient loin d'être idéales. En raison de cette canicule, quelques 3500 établissements scolaires étaient fermés jeudi. Environ 10 000 ont aménagé leurs horaires, essentiellement des écoles primaires. Les syndicats d'enseignants ont par ailleurs appelé à la grève face à des conditions de travail inacceptables. À Paris, le préfet de police a averti qu'il était possible que les événements festifs prévus ce week-end, notamment la marche des fiertés samedi, soient annulés par arrêté. Décision alors que le système hospitalier est saturé. Le nombre d'hospitalisations ne cesse d'augmenter, précisent les autorités. Dans la capitale, la consommation d'alcool sera interdite sur la voie publique dès ce midi et la vente de boissons alcoolisées dès 18h. Et puis la Coupe du Monde de football, la Turquie affronte les États-Unis en ce moment, le Paraguay joue l'Australie. La météo, le soleil va dominer ce matin sur une grande partie du pays. Quelques voiles nuageux localement, les températures comptaient 24 à 41 pour les maximales. Bon réveil sur Nostalgie.
0: Allez, on tient le coup. Jusqu'à la fin du week-end, une nouvelle nuit tropicale, comme à la fin de la saison sèche en Thaïlande. Voici justement Murray Head et tous les tubes 80. Ils sont tous sur Nostalgie.
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2: C'est la pause fraîcheur sur Nostalgie. Tous les tubes 80 dans le compartiment glaçon du frigo. Jean-Jacques Goldman, Tears for Fears, Rose Laurence. Et alors, je ne sais pas ce que provoque chez vous la canicule, mais chez moi, ça a fait sortir un bouton d'acné. C'était pas arrivé depuis des années.
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3: C'est la semaine mondiale de l'allergie. Près de 40% des Français ont des allergies. Qu'est-ce qu'on vit quand on est allergique à quelque chose, Sandy, raconte.
4: Eh ben, on doit faire une croix sur certaines choses déjà. Certaines personnes, par exemple, sont allergiques aux fruits de mer. Ouais. Rien que la vue d'un crustacé ou d'un poisson les met dans le mal. Oui, pour eux, le monde de Nemo, c'est pas une aventure aquatique, c'est une aventure antihistaminique. Quand on fait des allergies aussi, on éternue. Alors, c'est le cas notamment quand on a un rhume des foins. Et j'ai lu ça, Philippe, hein. D'après des scientifiques, l'éternuement est similaire à la sensation d'un orgasme. Et c'est vrai en même temps, hein. Tu le sens monter, tu sens que ça vient, et d'un coup... Et dans tous les cas, faut un Kleenex. Et puis tu peux être allergique à un animal, hein, notamment un chat par exemple, comme moi, ouais. Avec lui, t'as les yeux tellement rouges et les paupières tellement gonflées, on dirait que t'as perdu un round contre Rocky Balboa. Sauf que ton adversaire, bah, c'est un chartreux. Hein.
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0: La radio porte bonheur, c'est nous, c'est Nostalgie. Allez, pleine force pour affronter ce vendredi, dernier jour de la semaine. Nous sommes le 26 juin, lever du soleil à 5h50 en ce 177e jour de l'année. Bonne fête à Antelme et bon anniversaire à Gilberto Gil. Chaleur garantie avec lui. Anniversaire aussi de Chris Isaac. Il sera en concert avec Nostalgie lundi prochain à Lyon et jeudi à la scène musicale près de Paris. J'ajoute Garou, révélé par la comédie musicale Notre-Dame de Paris. On peut aussi citer Danny Boone et Samuel Benchetrit, le chéri de Vanessa Paradis. Vanessa, on va écouter justement avant 6h sur Nostalgie avec tous les tubes 80. Imagination, Rose Laurence et Tears for Fears dans la salle de bain.
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0: 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Tous les tubes 80 sur Nostalgie, la preuve avec Imagination, Vanessa Paradis ou encore Pet Shop Boys dans le prochain quart d'heure. Et à 5h30, on marque 2 minutes pour s'informer avec Patrice Pavot. Bonjour Patrice.
1: Bonjour Julien, bonjour à tous. 61 départements sont maintenus en vigilance rouge canicule. Jeudi a été le pic de cet épisode caniculaire que le pays endure depuis plusieurs jours. 11 départements sont repassés hier soir en alerte orange et 11 autres devraient l'être aussi ce soir à compter de 22h. L'air le plus chaud va progressivement se décaler vers l'est du pays. Sur l'ouest, la dégradation orageuse localement a ramené de l'air un peu plus frais. À Paris, les hôpitaux sont saturés avec un nombre d'hospitalisations qui ne cesse d'augmenter, affirme le préfet de police. Les chiffres de la surmortalité ne seront connus officiellement que dans quelques mois, mais des décès sont déjà imputés à la chaleur par certaines préfectures ou les forces de l'ordre. La période est totalement inédite, a souligné le président Macron, le chef de l'État qui a défendu le gros travail qui a été fait dans la lutte contre le réchauffement climatique sous ses deux mandats. Ce vendredi, les autorités ont décidé d'interdire la consommation d'alcool dans la rue et les espaces publics à partir de ce midi dans la capitale et la vente sera prohibée à partir de 18h hors bars et restaurants dans Paris. Malgré la vague de chaleur, plus de 850 000 collégiens planchent ce matin sur l'épreuve écrite de français du brevet. L'examen est maintenu, mais des aménagements ont été prévus, de l'eau sera distribuée, les élèves pourront se rafraîchir à tout moment. Le ministre de l'Éducation nationale, Édouard Geffray, reconnaît des conditions loin d'être idéales. Notez que les syndicats d'enseignants ont appelé à la grève, dénonçant des conditions de travail inacceptables. Hier, quelques 3 500 établissements scolaires étaient fermés, 10 000 avaient aménagé leurs horaires, essentiellement des écoles primaires. Le bilan du double séisme qui a frappé le Venezuela mercredi continue de s'alourdir. Les autorités font désormais état de 235 morts. Les opérations de secours se poursuivent avec le soutien de l'armée américaine. Washington a promis de déployer plusieurs navires, avions et hélicoptères. La Coupe du monde de football, plusieurs matchs sont en cours ce matin. La Turquie et les États-Unis se neutralisent pour l'instant. Le Paraguay et l'Australie sont à 0-0. Les Bleus joueront ce soir face à la Norvège pour leur dernier match de poule. La météo avec du soleil qui va dominer ce matin sur une grande partie du pays. Les températures 24 à 41 pour les maximales. Bon réveil sur Nostalgie.

0: Vanessa Paradis, Pet Shop Boys, Madonna dans la prochaine demi-heure de musique sur Nostalgie. Tous les tubes 80 pour se motiver. Et puis l'horoscope de Sandy, histoire de se donner du courage. Les béliers, si vous pouvez rester au lit un petit peu plus ce matin.
1: Au travail, vos idées sont recherchées, mais en famille, évitez d'en rajouter. Gardez votre énergie pour ce qui en vaut la peine. Taureau, votre bonne humeur favorise une entente spontanée au travail. On adopte votre point de vue et vos idées. C'est une journée de chance pour vous les Gémeaux. Parlez de vous et sortez des sentiers battus. Les cancers, votre dynamisme est de retour. Vous fourmillez d'envie nouvelle. Les lions, vous obtenez l'essentiel en un clin d'œil. Cette journée favorise vos démarches comme vos rencontres. Attention les vierges à vos finances qui sont chahutées. Prenez les mesures qui s'imposent. Les balances, gardez la juste mesure. Ne vous exposez pas inutilement au travail. Attendez d'en savoir plus. Aujourd'hui les scorpions, vous faites feu de tout bois. Votre flair est même décuplé. Sagittaire, ambiance agréable pour cette journée de break amical. En amour, la soirée est en pente douce. Les capricornes, ce vendredi invite à bien tenir la barre d'un projet. Mais si l'on s'oppose à vous, restez souple. Vos affaires s'envolent. Les Verseaux, soyez réactifs afin de saisir le meilleur quand il se présente. La mobilité est votre atout. Et puis aujourd'hui les poissons, votre créativité fait merveille. En amour, vous êtes même imbattable.

0: c'est toujours le mois Madonna sur Nostalgie.
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0: Et oui, avant la sortie de son nouvel album Vendredi en 8, Nostalgie célèbre Madonna pendant un mois complet. Tous les tubes, toute la story, tous les secrets, tous les soirs de la semaine à 18h, ça ne nous empêchera pas d'écouter la Madonna avec l'un de ses plus grands tubes 80, après le meilleur de Philippe et Sandy, avec une pensée aussi pour vous, la France, qui n'a pas d'autre choix que d'aller bosser, même avec les conditions extrêmes qu'on connaît, jusqu'à la fin du week-end.
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4: Tiens, bah Nicolas, on en profite, Nicolas qui bosse dans les travaux publics. Salut Nicolas.
5: Bonjour Nicolas.
6: Bonjour à tous.
4: Ouais, pas facile pour vous, hein, tous les chantiers.
5: Bien sûr.
4: Quand on était en Vendée, là, j'ai vu des mecs qui étaient sur un toit
5: ouais.
4: là-haut.
5: Ouais.
4: Bon courage. Vous commencez plus tôt, Nicolas, c'est ça?
6: Exactement.
4: Bon, bon courage à vous et votre équipe, camarades.
6: Merci bien.
5: Nicolas, c'est un endroit où on adore aller tôt le matin avec nous, avec cette chaleur justement.
4: Cabinet.
5: Ce sont dans les marchés, les marchés pour prendre le frais ce matin. À vous de retrouver quel artiste s'est glissé sur l'étalage de notre primeur Nostalgie.
4: Allez, direction le marché, c'est parti.
7: Sur le marché aussi, c'est les soldes qui commencent. 1 kilo de cerises achetées, 1 kilo offert. Madame Moreau, bonjour. Ah bah oui, on prend des couleurs à force d'être dehors. Avec le beau temps, on est tout bronzé. Alors, qu'est-ce qu'il vous faut? Des abricots. Tenez, goûtez-moi ça, ils sont juste parfaits. Peut-être même un peu trop parfaits, je pense qu'il faut pas traîner, sinon vous allez avoir des visiteurs dans la cuisine. Hein. Avec ça, des fraises. Regardez-moi cette barquette de 500 grammes, c'est les meilleurs. Et puis, c'est du cocorico en plus, hein. Et puis, vous savez quoi, Madame Moreau? Comme vous venez tout le temps, je vais vous offrir 2-3 trucs. Alors, je vous mets de l'Astérix pour commencer. Des framboises, voilà. Et puis un citron tout droit venu de Sicile. C'est jour-nuit, celui-là, c'est y a pas meilleur. Ah, c'est incroyable. C'est ok. Et ben bonne journée.
4: Bon, alors, peut-être un
5: bel artiste caché.
4: Ouais, bel artiste. Vous avez trouvé Nicolas?
6: Oh, je pense que oui, c'est Christian Clavier.
4: Bah, trop facile.
5: C'est ok,
4: Nico.
5: Bravo, Nicolas. Vous gagnez vos écouteurs Bluetooth et collecteurs de l'émission.
6: Parfait, merci.
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0: ventilateur depuis quelques nuits. Félicitations. C'est l'heure de la pause fraîcheur avant de retrouver Philippe et Sandy. 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Tous les tubes, 87 voix mythiques qui va manquer à Nostalgie parce qu'il prend sa retraite. 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
4: 6 heures sur Nostalgie. Cher Patrice, voici les infos.
5: Bonjour Philippe et Sandy, bonjour à tous. 61 départements toujours en vigilance rouge canicule, une amélioration progressive est attendue. Le brevet des collèges, plus de 850 000 jeunes composent ce matin malgré la chaleur, la météo, avec un temps ensoleillé ce matin sur la majeure partie du pays. La France suffoque toujours sous une canicule exceptionnelle. Vigilance rouge pour 61 départements du sud-ouest au nord après un pic de chaleur atteint jeudi. Si la situation demeure critique sur une grande partie du territoire, une amélioration se dessine. 11 départements sont déjà repassés en vigilance orange sur la façade ouest et 11 autres devraient suivre dans la soirée. Météo France annonce une baisse progressive des températures dans les prochains jours. L'air le plus chaud va progressivement se décaler vers l'est et hier soir, une dégradation orageuse localement a marqué à de l'air relativement plus frais par l'ouest. Malgré cette vague de chaleur, plus de 850 000 collégiens passent ce matin l'épreuve écrite de français, du brevet, dans des conditions particulièrement difficiles. L'examen est maintenu, mais des aménagements ont été prévus pour protéger les élèves. Les collégiens pourront évidemment à tout moment au cours de l'épreuve aller se rafraîchir. De l'eau sera distribuée, a précisé le ministre de l'Éducation, Édouard Geffray, et qui a reconnu que les conditions étaient loin d'être idéales. En raison de la canicule, quelques 3 500 établissements scolaires étaient fermés jeudi. Environ 10 000 ont aménagé leurs horaires, essentiellement des écoles primaires. Les syndicats d'enseignants ont par ailleurs appelé à la grève face à des conditions de travail inacceptables. Par cette chaleur, il y a des métiers plus difficiles que d'autres, parmi eux le BTP. Il peut vite faire plus de 45 degrés sur certaines plateformes. Plusieurs préfectures prennent depuis lundi des arrêtés préfectoraux afin de limiter l'exposition des salariés aux températures les plus élevées de la journée. En Haute-Garonne, par exemple, les chantiers s'arrêtent entre midi et 20h. Dans la métropole de Toulouse. Dans le Var, le préfet autorise depuis hier les professionnels à démarrer les travaux dès 6h le matin. Les employeurs sont appelés à s'adapter afin de sécuriser au mieux leurs salariés. Véronique est chargée HSE, hygiène, sécurité, environnement, sur un chantier dans la région toulousaine. Elle répond à Caroline Grosselot.
6: Tous les compagnons qui travaillent en extérieur ont des horaires aménagés. Ils débutent à 6h, terminent à 13h. Et au niveau de la base vie, qui est entièrement climatisée, nous avons des points d'eau, des fontaines d'eau réfrigérés et nous avons également mis à disposition des frigos avec des bouteilles d'eau. On a des vêtements anti-UV pour protéger les salariés aussi. Bon, ils ont le casque, ils mettent la casquette sous le casque pour avoir la visière qui protège le visage et donc on surveille la météo régulièrement au niveau de Météo France. Dès qu'on atteint 38, on est en alerte canicule et on fait des arrêts de tâches.
5: À Paris, le préfet de police a averti qu'il était possible que des événements festifs prévus ce week-end, notamment la marche des fiertés samedi, soient annulés par un arrêté. Une décision alors que le système hospitalier est saturé. Le nombre d'hospitalisations ne cesse d'augmenter, précisent les autorités. Dans la capitale, la consommation d'alcool sera interdite sur la voie publique dès ce midi, tout comme la vente de boissons alcoolisées dès 18h hors bar et restaurant. La transparence royale outre-Manche, le roi Charles III a révélé avoir payé plus de 35 millions d'euros d'impôts sur ses revenus privés depuis son accession au trône. trône en 2022. Une première pour un souverain britannique. Cette transparence inédite vise à moderniser la monarchie alors que les finances royales sont sous surveillance accrue après les scandales impliquant l'ex-prince Andrew, le frère cadet du roi. Et puis la Coupe du monde de football, la Turquie affronte les États-Unis. Ce matin, le Paraguay joue l'Australie. Le Japon et la Suède se sont neutralisés un partout. Les Pays-Bas ont battu la Tunisie 3-1. Ce soir, la France poursuit l'aventure face à la Norvège. C'est le dernier match de poule des Bleus, l'équipe de France qui veut gagner pour terminer première de son groupe. La météo avec le soleil qui va dominer ce matin sur une grande partie du pays. Quelques voiles nuageux localement. Les températures 24 à 41 pour les maximales. 24 à Cherbourg, 32 à Marseille et 38 à Montélimar. Il fera 41 du côté de Strasbourg. 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

0: Salut tout le monde et bienvenue sur Nostalgie. Bonjour Sandy.
1: Bonjour Philippe, bonjour tout le monde.
0: On est vendredi le 26 juin, ravi de vous retrouver. On est ensemble jusqu'à, on va faire quoi, 10h ce matin?
1: Bah ouais, comme d'hab.
0: Tranquillou, tout le monde a bien dormi, ça va?
2: Non.
0: Voilà, le petit n'a pas plus.
1: Oui, c'est normal. C'est bon, bientôt allez, la fin, on va dire.
0: On va s'ambiancer ce matin, on espère que vous allez bien. Bon courage à ceux qui travaillent déjà dans le show, puis à tout le personnel médical qui, une fois de plus, en prend plein la calebasse. On est avec vous, il y a plein de choses dans l'émission.
1: 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Vous envoyez défi au 7-10-12 et puis dans 3 minutes, on s'adapte partout et comme on peut avec la chaleur. On va tout vous expliquer dans 3 minutes.
0: Bonne musique, bonne humeur. Finzi continue pour commencer. Tout à l'heure, les Bengals, Marc Lavoine et Lily Cube. Moi, mes préférés, c'est les natures. Certains prennent les saumons, les olives. Lily Cube, voyage en Italie. Allez, bon courage à vous. On est ensemble sur Nostalgie.

0: arriver sur Nostalgie, 6h08.
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0: Tu nous disais, Sandy, avec la chaleur, on s'adapte vraiment partout.
2: Hein. Et oui, Philippe, à Bray, en Mayenne déjà, il y a la discothèque Le Valentino qui est ouverte tous les jours de 9h à 19h pour se rafraîchir.
0: Ah, ils sont sympas, quelle bonne idée.
2: Ils ouvrent les portes, on s'en fout hein, que tu sois habillé en basket ou en mocassin, ah. Hein, tu rentres. Alors, c'est pas la même ambiance qu'en temps normal, c'est calme, tranquille et il fait 25 degrés.
0: Et on danse, c'est pas juste...
3: Tu peux danser, bah oui.
0: Ah, quelle bonne idée.
2: Tu peux bosser aussi, c'est rigolo de bosser dans une discothèque.
0: Ils vont faire des émules, hein, c'est bien ça.
2: C'est très très bien. Et puis aujourd'hui, plus de 850 000 collégiens passent le brevet, bonne chance à eux.
0: Bon courage.
2: Et pour être au frais, les candidats du collège de Trie-sur-Bèze, c'est dans les Hautes-Pyrénées, ils vont passer leurs épreuves dans le monastère des Carmes. À l'intérieur, pareil que dans la discothèque, il fait 25 degrés.
0: Bonne idée. Oh là là, ça s'adapte fort.
2: Je sais pas, rien que d'entendre cette musique, je trouve que... Tu vois,
0: rien,
2: ça te rafraîchit.
0: Non, moi je reste pas longtemps, moi je vais stopper ton truc. Donne-moi plutôt l'adresse de la discothèque. Non mais c'est vrai, c'est doux
2: bravo,
0: en plus les monastères comme ça. Tiens, en parlant de monastère, Mylène Farmer, Maman à tort sur Nostalgie, elle est où ?

0: Il y a d'autres grands tubes qui arrivent comme celui-là, Supertramp. Bengals également, et puis Yazoo pour Don't Go, Nostalgie 6h12.
1: 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Ah ouais. Avant ça, il y a un chanteur caché dans les commentaires de nos journalistes. 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
0: Ça va chez vous? Envoyez-nous un message, on est connectés sur les réseaux ce matin. C'est Nostalgie qui réveille, 6h13. 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

0: Ben c'est une matinée qui commence bien, 6h20 sur Nostalgie, l'horoscope de Sandy.
1: Au travail, les béliers, vos idées sont recherchées, en famille, évitez d'en rajouter et gardez votre énergie pour ce qui en vaut vraiment la peine. Les taureaux, votre bonne humeur favorise une entente spontanée au travail, on adopte votre point de vue et vos idées. Les gémeaux, c'est une journée de chance, parlez de vous et sortez des sentiers battus. Cancer, votre dynamisme est de retour, vous fourmillez d'envie nouvelle. Les lions, vous obtenez l'essentiel en un clin d'œil, cette journée favorise vos démarches comme vos rencontres. Attention, les vierges, vos finances qui sont chahutées, prenez les mesures qui s'imposent. Balance, gardez la juste mesure, ne vous exposez pas inutilement au travail, attendez d'en savoir plus. Aujourd'hui les scorpions, vous faites feu de tout bois, votre flair est décuplé. Sagittaire, ambiance agréable pour cette journée de break amical en amour, la soirée est en pente douce. Ce vendredi, les capricornes invitent à bien tenir la barre d'un projet, mais si l'on s'oppose à vous, surtout restez souple. Verseau, vos affaires s'envolent, soyez réactif afin de saisir le meilleur quand il se présente. La mobilité est un atout et aujourd'hui les poissons, votre créativité fait merveille. En amour, vous êtes imbattable.
0: C'est vrai que la semaine prochaine, on sera chez Center Park Village Nature, on fera l'émission dans un cottage.
1: Ouais,
0: c'est rigolo.
1: On va te mettre dans un toboggan.
0: On va mettre où j'ai envie d'aller. Pour commencer, on a une semaine pour en discuter de tout ça. Lily Q.

0: mais elle danse, Marie, elle danse. Elle fait que des tubes. Il est 6h27, tout le monde va bien. C'est Nostalgie, fait déjà 30 degrés, tout va bien.
1: De quoi rêve la France, justement, en ce moment ? D'un peu de fraîcheur, la ouais. liste des endroits où on peut se rafraîchir. Je vous la fais à 7h10.
0: Marc Lavoine et Gérard Blanc, une autre histoire de quoi vous ambiancer ce matin. Et là, les infos tout près de chez vous, c'est Nostalgie.
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10: 6h30 sur Nostalgie. Allez, il serait peut-être temps d'écouter les infos, cher Patrice.
11: Bonjour Philippe et Sandy, bonjour à tous. Décrue progressive de la chaleur par l'ouest, en attendant, 61 départements sont maintenus en vigilance rouge. La Ligue de protection des oiseaux tire la sonnette d'alarme, jusqu'à 100 animaux sont recueillis par jour en raison de cette chaleur. La météo temps ensoleillé ce matin sur la majeure partie du pays. 61 départements sont maintenus en vigilance rouge canicule. Jeudi était le pic de cet épisode caniculaire que le pays endure depuis plusieurs jours. 11 départements sont repassés hier soir en alerte orange. 11 autres devraient l'être aussi ce soir à compter de 22h. 13 autres départements basculeront demain matin. L'air le plus chaud va progressivement se décaler vers l'est. Sur l'ouest, la dégradation orageuse locale hier soir a ramené de l'air relativement plus frais. Cette canicule prolongée a un impact direct sur les oiseaux et la petite faune sauvage. Selon la Ligue de protection des oiseaux, les équipes de l'association décimées un peu partout sur le territoire accueillent en moyenne entre 60 et 100 animaux par jour. Certaines espèces sont en première ligne face à ces chaleurs intenses, celles qui nichent sous nos toits. Cathy Zell est chargée de la communication pour la LPO en Alsace.
12: Il y a des animaux qui sont complètement inféodés à nos bâtis. Inféodés, c'est-à-dire qu'on ne les retrouve plus dans des sites naturels. Les hirondelles rustiques, les hirondelles de fenêtre, mais aussi les marquinets, les chouettes effraies. Elles vont soit se cacher dans des fissures ou dans des trous, dans des recoins, derrière des volets, etc. Et ces espaces-là montent en température pour atteindre des températures extrêmes qui fait que les petits n'ont pas d'autre choix que de quitter le nid, de sauter et de se retrouver à terre.
11: Un reportage d'Éric Ravel. LPO appelle notamment à mettre à disposition de l'eau fraîche dans des récipients un peu profonds, préserver des zones ombragées dans les jardins et limiter les tontes afin de conserver des espaces de fraîcheur. À Paris, les hôpitaux sont saturés avec un nombre d'hospitalisations qui ne cesse d'augmenter, affirme le préfet. Les chiffres de la surmortalité ne seront connus officiellement que dans quelques mois, mais des décès sont déjà imputés à la chaleur par certaines préfectures ou les forces de l'ordre. La période est totalement inédite, a souligné le président Macron, le chef de l'État qui a défendu le gros travail qui a été fait dans la lutte contre le réchauffement climatique sous ses deux mandats. Ce vendredi, les autorités ont décidé d'interdire la consommation d'alcool dans la rue et les espaces publics à partir de ce midi dans la capitale, et la vente sera prohibée à partir de 18h hors bars et restaurants dans Paris. Malgré la vague de chaleur, plus de 850 000 collégiens planchent ce matin sur l'épreuve écrite de français du brevet. L'examen est maintenu, mais des aménagements ont été prévus, de l'eau sera distribuée et les élèves pourront se rafraîchir à tout moment. Le ministre de l'Éducation nationale, Édouard Geffray, reconnaît des conditions loin d'être idéales. Notez que les syndicats d'enseignants ont appelé à la grève, dénonçant des conditions de travail inacceptables. Hier, quelques 3 500 établissements scolaires étaient fermés et 10 000 avaient aménagé leurs horaires, essentiellement des écoles primaires. Le bilan du double séisme qui a frappé le Venezuela mercredi continue de s'alourdir. Les autorités font désormais état de 235 morts. Les opérations de secours se poursuivent avec le soutien de l'armée américaine. Washington a promis de déployer plusieurs navires, avions et hélicoptères. La Coupe du monde de football, plusieurs matchs se jouaient ce matin. La Turquie a surpris les États-Unis en s'imposant 3 buts à 2. Le Paraguay et l'Australie se sont neutralisés 0 à 0. Le Japon et la Suède ont fait match nul partout. Les Pays-Bas ont battu la Tunisie 3-1. Hier, belle surprise avec la victoire de l'Équateur face à l'Allemagne, 2 buts à 1. Ce soir à 21h, les Bleus affrontent la Norvège pour leur dernier match de poule. Et puis la météo, le soleil va dominer ce matin sur une grande partie du pays. Quelques voiles nuageux localement, les températures 24 à 41 degrés pour les maximales, 25 à Brest, il fera 32 à Marseille, à Rennes, 35 à Perpignan, 39 à Paris, à Dijon, encore 41 à Strasbourg. Bon réveil à tous.
1: Dans 25 minutes, les prochaines infos sur Nostalgie. Comment va Sandy ce matin ?
13: Ça va, Philippe.
1: Super.
13: Merci. Bisous à Elliot dans le Gers. Il a hâte d'être demain pour voir le premier spectacle de fin d'année de son fils.
1: Ah, c'est la période, là. Il y a du festival, les copains. Marc Lavoine, les Bangles et Yazoo pour Don't Go. Les tubes Nostalgie s'enchaînent. Mmh.

0: Bonne journée qui commence avec Nostalgie. On est vendredi, 6h37. On est chez Marion à Rennes. Salut Marionnette.
1: Bonjour Marion.
2: Bonjour Philippe et Sandy.
0: Il faut dormir la nuit, faut pas nous appeler si tôt. Qu'est-ce qui se passe Marion là?
2: Ah ben on travaille, donc on prend 8h, donc forcément faut se lever.
1: Ah oui.
0: Est-ce que c'est toujours la bonne ambiance dans cette belle ville de Rennes que j'adore?
2: Oui.
0: Super ville.
1: Une ambiance de fou à Rennes.
0: Rennes, c'est génial. On peut partir à 16h.
1: Ouais,
0: ça s'arrête plus pendant des semaines. On fera une émission là-bas, je pense.
1: Avec
0: un jour.
1: Plaisir.
0: Okay. À quoi on joue là?
1: Bah, vous suivez un petit peu le foot, Marion, je crois.
2: Oui.
1: Ouais.
2: Tout à fait.
1: Dernier match de poule ce soir pour la France au mondial de foot. Ce sera à 21h. Et les commentateurs du match sont avec nous ce matin là pour s'échauffer un petit peu.
0: Ouais.
1: Il va falloir retrouver l'artiste nostalgique caché dans leurs commentaires.
0: Allez, on cherche ensemble. Tout le monde joue.
2: Attention.
3: Bonjour à tous et bienvenue pour ce dernier match de poule des Bleus dans cette Coupe du Monde. France-Norvège au programme avec une pelouse en très mauvais état.
4: Eh oui, tout à fait, les intempéries ont vraiment tout dégradé. Je lance donc le SOS d'un terrain en détresse.
3: Allez, c'est parti pour le début du match. Aurélien Tchouaméni conserve le ballon malgré le pressing adverse.
4: Vous avez remarqué que les joueurs norvégiens ont tous une sorte de rouge à lèvres? Ben, c'est du lipstick polychrome.
3: Dieu, que c'est beau et que ça ne m'intéresse pas surtout. Offensive française menée par Kylian Mbappé qui est devenu le meilleur buteur de l'histoire des Bleus, un vrai héros.
4: Ah ça oui, il bat tous les records, mais en conférence de presse hier, il a bien précisé « Je ne suis pas un héros, mais quel modeste !»
3: Certes, mais quoi qu'il arrive, ses faux pas lui collent quand même à la peau, comme le ballon à ses pieds d'ailleurs.
4: Il frappe et but !
0: Oh là là, le but
4: en pleine lucarne dans les dernières secondes.
0: Oh là là.
3: Magnifique, les Bleus sont donc officiellement qualifiés pour le prochain tour. Les joueurs vont fêter ça avec les supporters. C'est beau cet amour.
4: Ah ben vous savez ce qu'on dit, aimer c'est plus fort que d'être aimé.
3: Ça me parle, oui, ça me parle. Allez, rendez-vous au prochain match et bisous tout le monde.
0: Est-ce quand même bien Nostalgie, on a les résultats avant le match.
1: Ah, c'est
0: hein.
1: Génial.
0: Cher Marion alors.
2: C'est génial, il s'agit de Balavoine.
0: Ah,
1: oui,
0: bah oui. Bien sûr, Daniel Balavoine.
1: Bravo Marion.
2: C'était marrant hein.
0: C'est marrant, hein. Ça travaille un peu, hein. Ils sont rigolos, ces jeunes artistes.
1: On vous envoie vos tout nouveaux écouteurs Bluetooth et collecteurs Nostalgie, Marion. Bravo.
0: Avec plaisir. Bonne journée, on se retrouve ce soir à l'aventure.
2: Pas de soucis.
0: Allez, on chante ensemble. C'est une bonne adresse, ça.
1: Ah ouais?
0: Oh bon, les gars, là, ça chante toutes les musiques de Nostalgie. Hein. On est chez nous. Voici les Bengals pour vous sortir du lit, vous donner du courage. Il en reste encore un petit peu pour cette journée de boulot qui arrive. Walk Like an Egyptian, Nostalgie.

0: trouvez pas que c'est frais?
1: Si, si, on sent le glaçon, tu vois, qui te colle à la peau, là.
0: Ouais, c'est ça, il faut réfléchir, il faut penser frais. Voilà, c'est ça. Genre, c'est frais, ça. Il y a un autre truc frais qui arrive également. Sheila et puis FR David, c'est frais.
1: Et on va continuer à penser frais aussi avec la liste des endroits où on peut se rafraîchir dans 10 minutes.
0: Tu vas nous donner des idées. Merci, Sandy, de nous chouchouter comme ça. 6h43.
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0: Tous les tubes 80, il en fait partie. C'était Gérard Blanc dans un instant. Deux minutes, même Yazoo pour Don't Go.
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0: La France n'a jamais eu aussi chaud. On attend encore des températures records aujourd'hui, entre 24 et 41 degrés. Sandy, tu vas nous aider ce matin avec la liste des endroits où on peut aller se rafraîchir.
2: Et oui, et l'un des meilleurs plans fraîcheur en ce moment, c'est le parking souterrain en centre-ville. En bas, il fait bon, il fait frais, tu respires jusqu'au moment où tu dois remonter à la surface. T'appuies sur le bouton sortie piétonne qui devient l'équivalent du bouton thermostat 7 de ton four. Avec cette chaleur aussi, on peut trouver refuge dans les commerces de bouche. Oui, juste pour te rafraîchir. En ce moment, t'es capable de passer 20 minutes chez Picard à faire semblant de t'intéresser à des sacs de haricots verts surgelés.
3: C'est vrai.
2: Et puis pour trouver un petit peu de fraîcheur en ce moment, il y a la poissonnerie. Tu vois tous ces poissons posés sur la glace, le frais qui se dégage. Franchement, ça fait du bien. Moi, j'avoue, hier, je suis restée 10 minutes devant l'étal de mon poissonnier. Bah, vous savez quoi ? Première fois de ma vie que j'ai été jalouse d'un filet de cabillaud.
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0: Ah ouais, bien allongé sur la glace pilée là. Quelle chance ils ont là, c'est macro là. Yazoo avec Don't Go, direction les infos de 7h avec Nostalgie.

0: ça reste bien dans la tête. Hein. 6h55 sur Nostalgie.
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4: Bon courage à Béatrice de Bordeaux. Elle est médecin urgentiste et elle commence sa garde dans 10 minutes.
0: Ouais, bon courage à tout le personnel médical. Hein. On sait que vous souffrez en ce moment. Vous savez quoi, il y a des anniversaires sympas aujourd'hui. C'est l'anniversaire de Danny Boone.
4: Okay.
0: Qui a 60 ans, Danny Boone, aujourd'hui. On le salue. On l'a croisé quand on bossait dans une radio qui faisait des sketchs. Là. Adorable,
4: très,
0: mec.
4: Très sympa.
0: Et puis, c'est l'anniversaire de Garou aujourd'hui.
4: Oh,
0: ta robe de gitane. On y va, Sandy, c'est parti.
4: À quoi me sert encore de prier Notre-Dame?
0: Régis qui est derrière la console, il adore Garou.
5: Mais c'est le premier concert que j'ai vu de ma vie.
0: Quelle
5: année? Je te jure. Alors l'année, je vais me planter. Hein. C'était,
0: ah ouais,
5: c'était à l'époque où il avait sorti Seul.
4: Ah, c'est
0: attention,
4: bien
0: écoutez ça.
4: Ça,
0: attention, on a oublié ce qu'il parle. En plus, les paroles, elles veulent tous dire.
5: De son lit. Je me souviens, c'était à la patinoire de Bordeaux, qui est plus du tout une salle de spectacle.
0: Vas-y, redis un mot comme patinoire, vas-y.
5: C'était à la patinoire de Bordeaux.
0: Ah, patinoire, c'est bien, ça fait du bien avec le mot. Quoi.
5: Et il y avait une chanson, je suis retombé dessus là en cherchant un petit peu, je sais pas si vous avez entendu ce titre, c'était Que l'amour est violent.
0: Je connais pas, moi.
4: Ah non,
5: c'était trop bien.
0: Trop bien.
4: Très
0: américain, ouais.
5: C'est pour ça que j'aime.
4: Bah oui, c'est pour ça.
0: Il est chouette, Garou.
4: Donc c'était avant l'époque Notre-Dame.
5: Non, c'est juste après.
4: Ah, okay.
5: Parce qu'il a été connu avec Notre-Dame.
0: Ça se complique, voilà, et tout de suite des débats. Allez, c'est parti.
4: Pierre Garand de son vrai nom. Hein.
0: Bravo.
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0: Ce qui est bien avec Garou, c'est qu'il a toujours la voix du matin.
4: Ouais.
0: Ça va? Oh, putain, il fait chaud. Hein. Comme papy dans la salle de bain. Allez, bon anniversaire. À bientôt.

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12: Salut tout le monde, c'est Nostalgie, 7h déjà. Patrice, les infos de ce matin.
13: Bonjour Philippe Essendi, bonjour à tous. 61 départements sont toujours en alerte rouge, canicule. Ce soir à 21h, les Bleus jouent leur dernier match de poule face à la Norvège. La météo tend ensoleillée ce matin sur la majeure partie du pays. Objectif, première place du groupe pour les Bleus ce soir au Mondial. La France face à la Norvège, c'est à suivre à partir de 21h, déjà qualifié pour les 16e de finale. Les coéquipiers de Kylian Mbappé ont tout intérêt à laisser les Norvégiens derrière au classement. La rencontre se déroulera sans Didier Deschamps rentré en France cette semaine pour les obsèques de sa maman. Les Bleus auront à cœur de l'emporter en soutien. C'est son adjoint Guy Stéphane qui assurera l'intérim. Autre match de la soirée, le Sénégal se reposait à l'Irak. Coup d'envoi des rencontres à 21h. Ce matin, la Turquie a surpris les États-Unis en s'imposant 3-2, tandis que le Paraguay et l'Australie se sont neutralisés 0-0. Plutôt, le Japon et la Suède se sont quittés sur un match nul, un but partout. Les Pays-Bas ont battu la Tunisie 3-1. Hier, l'Équateur a dominé l'Allemagne 2-1, pendant que la Côte d'Ivoire s'est imposée face à Curaçao 2-0. Les 61 départements du sud-ouest jusqu'au nord restent placés en vigilance rouge ce matin. Après le pic de chaleur attendu hier, la situation reste préoccupante, même si une amélioration se dessine progressivement. 11 départements de la façade ouest sont repassés en vigilance orange. 11 autres suivront dans la soirée, puis 13 supplémentaires demain matin. Selon Météo France, l'air le plus chaud se décale désormais vers l'est. Les orages qui ont traversé l'ouest hier soir ont permis l'arrivée d'une masse d'air plus fraîche. La baisse des températures devrait se poursuivre, mais progressivement au cours des prochains jours. Malgré cette vague de chaleur, plus de 850 000 collégiens planchent ce matin sur l'épreuve de français du brevet. L'examen est maintenu avec des mesures exceptionnelles mises en place. Les élèves pourront se rafraîchir à tout moment et de l'eau sera distribuée dans les centres d'examen. Le ministre de l'Éducation nationale, Édouard Geffray, reconnaît que les conditions sont loin d'être idéales. La canicule bouleverse également le fonctionnement des établissements scolaires. Quelques 3500 écoles étaient fermées hier, tandis qu'environ 10 000 autres ont adapté leurs horaires, principalement dans le premier degré. Les syndicats d'enseignants appellent par ailleurs à la grève, dénonçant des conditions de travail qu'ils jugent inacceptables. À Paris, la vigilance reste maximale. Les autorités indiquent que les hôpitaux sont saturés, que le nombre d'hospitalisations continue d'augmenter. Le préfet de police n'exclut pas l'annulation de certains événements prévus ce week-end, notamment la marche des fiertés. Dès ce midi, la consommation d'alcool d'alcool sur la voie publique sera interdite dans la capitale. La vente d'alcool sera également suspendue à partir de 18h, à l'exception des bars et des restaurants. Dans les zoos, même si la plupart des animaux sont bien mieux équipés que nous pour résister à la chaleur, des mesures sont prises pour soulager les bêtes en ces temps de canicule. Les zones de boue sont renforcées pour les rhinocéros. Souvent, des glaçons de fruits sont mis à disposition. Aux eaux de Paris, les otaries jouent avec des morceaux de glace au goût de poisson. Et des brumisateurs ont été installés également pour permettre aux girafes de prendre des douches. Côté visiteurs, à l'affût des zones ombragées des points d'eau, ils se font rares. Le zoo de la Palmyre, par exemple, a vu sa fréquentation baisser d'environ 50% depuis le début de la semaine. Une première historique au Royaume-Uni, le roi Charles III a révélé avoir payé plus de 35 millions d'euros d'impôts sur ses revenus privés depuis son accession au trône en 2022. Une démarche de transparence inédite pour un souverain britannique destinée à moderniser l'image de la monarchie. Le prince William a de son côté versé plus de 23 millions d'euros d'impôts sur la même période. La météo, le soleil va dominer ce matin sur une grande partie du pays. Quelques voiles nuageux localement, les températures 24 à 41 pour les maximales. 24 à Cherbourg, 32 à Marseille, 34 à Lille, fera 36 à Bordeaux, 40 à Lyon et 41 du côté de Strasbourg. Allez. Bon réveil, c'est nostalgie.

0: Salut tout le monde, c'est Philippe et Sandy. Bonjour Sandy.
1: Bonjour Philippe, bonjour tout le monde.
0: 41 aujourd'hui. Hein. Ouais. Avec un petit effort, on arrivera à 51, ça nous fera l'apéro. Allez gars, bonjour tout le monde et bon courage.
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0: Chez Grand Frais, là où il y a les petits brumisateurs. J'ai passé l'après-midi à discuter avec des radis, moi.
1: Ah ouais. Sympa.
0: FR David, Gold et Terry Moïse pour les poèmes de Michel. Vous avez choisi Nostalgie, c'est une bonne idée ça.

0: réveil et bonne journée. Le week-end arrive encore chaud sur Nostalgie. Laissez-vous glisser avec Terry Moïse et U2.
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0: Allons dans la voiture de Sandy. Qu'est-ce qu'on peut trouver dans ta voiture qui ne devrait pas y être actuellement ?
3: Du papier cadeau.
0: Qu'est-ce que tu...
3: Bah parce qu'un jour j'ai été invité à un anniversaire, j'ai pas eu le temps d'envelopper le paquet chez moi.
0: Tu l'as fait dans l'auto ?
3: J'ai dit bah non, pas dans la voiture. En arrivant chez la personne, c'était pour une autre personne, j'ai dit est-ce que tu peux vite me filer un ciseau et du scotch ? Et j'ai enveloppé le paquet. Je suis repartie avec mon papier cadeau qui restait dans le coffre de la voiture.
0: Un mètre,
3: ouais, plus, ouais, un peu plus d'un mètre. Ouais.
0: Si tu tiens le coup 6 mois à Noël, t'es bien.
3: Bah ouais, c'est impeccable.
0: Dans ce qui reste dans ta voiture.
4: Ce qui reste de ma voiture, moi, il y a un tournevis, une clé Allen, un marteau. Ouais. J'ai toujours cru que ça allait me servir à la réparer, mais non.
0: Qu'est-ce que vous avez dans votre voiture qui ne devrait pas y être ? On a tous un espèce de petit délire. Ouvrez même la boîte à gants juste pour voir ce qui se passe dedans. Oh, dans la boîte à gants. Ah, laisse tomber. Gold, laissez-nous chanter. Et Sheila, aux États-Unis pour Spacer. Voici les tubes Nostalgie.

0: bon début de journée avec Nostalgie. C'est vendredi aujourd'hui, le 26 juin. Quoi
1: de
0: neuf ?
1: 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Le temps d'ouvrir les volets et c'est parti.
0: On va voir Sheila. Quand elle est allée à New York, elle a rencontré des gars, elle est revenue avec Spacer, on va se le faire. Et puis avec Michel Berger et Céline Dion également. Très très bon réveil sur Nostalgie.
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0: Absolument. Et on continuera tout l'été. 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
0: Il est 7h18 sur Nostalgie. Vous allez monter le son pour un peu de disco funk. Sheila et B Devotion. C'est Spacer pour ce vendredi.

0: on espère que tout va bien. On passe un bon début de journée avec nous. C'est Philippe et Sandy sur Nostalgie. On est en direct jusqu'à 10h. Alors, on va aller un petit peu dans votre bagnole. Qu'est-ce que vous avez dans votre voiture qui ne devrait pas y être, Sandy?
1: Une collection de tickets de parking. Ça, c'est pour Damien, dans le porte-gobelet. Et j'ai interdiction de le jeter. C'est pour que ma femme jette ses chewing-gums.
0: Ah, dedans les chaussures.
1: Ouais, bah oui, bon, on fait tout ça.
0: C'est une bonne galère, ça, les tickets de parking. Parce que quand t'as l'habitude d'aller au même parking, des fois, bip, bip, ah, c'est pas le bon, c'est pas le bon.
2: Mais il y a un truc aussi, je sais pas si vous le faites, des fois, t'arrives à la barrière. Il prend le ticket.
0: Ouais.
2: Et il y a des fois, il n'y a pas besoin de mettre le ticket, la barrière s'ouvre quand même.
0: Bah oui, t'as une heure gratuite.
2: Oui, mais d'accord, mais t'en fais quoi du ticket?
0: Tu mets à la poubelle.
2: Non, mais je veux dire, des fois, il le garde.
0: Prévu à cet effet, c'est écrit.
2: Oui, mais c'est voilà. Des fois, il le garde, des fois, il le garde pas. Tu sais, moi, je sais pas. Voilà.
1: Moi, je suis comme la femme de Damien. Je mets mes chewing-gums à l'intérieur et je laisse dans la voiture.
0: Jamais vous jetez.
1: Non, jamais. Quand il y a du soleil, comme ça, c'est bien fondu à l'intérieur.
0: Il y a des parkings en France. T'arrives, mais 20 minutes, tu payes 7 balles.
1: Ouais. Oui.
0: Mais on se détend. Ou alors, à la limite, d'accord. Je veux la clim, du saumon fumé.
1: Et la place à vie surtout.
0: Bah ouais, puis une place de 7 mètres, mec.
1: Bien sûr.
0: C'est fou.
1: Il y a Sonia qui nous dit moi, ce qui devait pas être dans ma voiture, c'était un chargeur allume-cigare pour GPS TomTom. J'ai plus de GPS ni d'allume-cigare.
0: Eh, il n'y a plus d'allume-cigare dans les voitures,
1: c'est une option. Non, ça n'existe plus.
0: Non, mais l'époque, t'allumais des clopes dans.
1: Ouais.
0: Mais c'est fou.
1: Ils le font plus, ça, dans les nouvelles voitures.

0: Laissez-vous glisser, prenez le rythme nostalgie ce matin. On est peinard avec les ventilos. C'était Terry Moïse. Dans pas longtemps, Céline Dion. Et puis, on va se réveiller un petit coup avec Hermès Houseband pour donner du courage à la France ce soir face à la Norvège.
1: Ben oui, parce qu'il y a du sport, effectivement. Mais il y a aussi le rugby avec la finale du top 14.
0: Ouais.
1: Justement, la playlist des tubes de troisième mi-temps. On va les découvrir ensemble tout à l'heure à 8h10.
0: D'accord. 7h27 sur Nostalgie.
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9: 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Maintenant, c'est les infos avec Patrice Pavot.
10: Bonjour Philippe et Sandy, bonjour à tous. La France reste confrontée à une canicule exceptionnelle avec encore 61 départements en alerte rouge. 850 000 collégiens composent ce matin au brevet. Malgré des conditions difficiles, la météo est ensoleillée sur la majeure partie du pays. 61 départements toujours maintenus en vigilance rouge. Canicule ce vendredi. Le pic de cet épisode caniculaire, c'était jeudi. La situation commence toutefois à évoluer. 11 départements sont repassés hier soir en vigilance orange. 11 autres devraient les rejoindre ce soir à 22h. Après 13 nouvelles levées de vigilance demain matin, selon Météo France, la masse d'air la plus chaude se décale progressivement vers l'est. À l'ouest, les orages de la nuit ont permis l'arrivée d'un air relativement plus frais. Les conséquences sanitaires restent préoccupantes à Paris. Les hôpitaux sont saturés. Le nombre d'hospitalisations continue d'augmenter selon le préfet de police. Les chiffres officiels de la surmortalité ne seront connus que dans plusieurs mois. Face à cette situation, de nouvelles restrictions entrent en vigueur aujourd'hui dans la capitale. La consommation d'alcool est interdite sur la voie publique à partir de midi. La vente de boissons alcoolisées sera également interdite dès 18h en dehors des bars et des restaurants. Le problème de cette canicule n'est pas seulement de supporter un pic de température pendant quelques jours, mais de permettre à l'organisme de tenir dans la durée. Sommeil moins réparateur, fatigue persistante, baisse de concentration. Et Edouard Fornas est fondateur de Nutri & Co. Il nous parle de ce qu'il se passe lorsque le corps lutte contre la chaleur.
11: Votre organisme est programmé pour rester à peu près à 37 degrés. Et dès lors qu'en fait des températures extérieures montent drastiquement, et ben votre organisme va avoir deux systèmes de climatisation. La transpiration et également l'augmentation en fait du flux sanguin au niveau de la peau pour le rafraîchir. Et donc en été, ce qui se passe, c'est que quand on transpire, on ne perd pas que de l'eau, on perd également des nutriments. Et ce qu'il faut savoir, c'est que pour que le sang arrive en surface à votre peau, eh ben l'activité cardiaque augmente. C'est ce qui va expliquer principalement cet effet de fatigue ressenti sur le long terme.
10: Reportage d'Héloïse Buc. Malgré ces conditions extrêmes, plus de 850 000 collégiens passent ce matin l'épreuve écrite de français du brevet. L'examen est maintenu avec plusieurs aménagements. Distribution d'eau et des pauses possibles pour se rafraîchir. Le ministre de l'Éducation nationale reconnaît des conditions loin d'être idéales. Les syndicats d'enseignants dénoncent, eux, des conditions de travail inacceptables et appellent à la grève. Hier, près de 3500 établissements scolaires étaient fermés. Environ 10 000 avaient adapté leurs horaires. La Coupe du Monde de football. Ce soir, l'équipe de France dispute son dernier match de groupe face à la Norvège. Match suivi à partir de 21h. La météo, le soleil va dominer ce matin sur une grande partie du pays. Quelques voiles nuageux localement. Les températures 24 à 41 pour les maximales. 30 à La Rochelle, 33 à Montpellier, 39 à Paris. Il fera 41 du côté de Strasbourg. Bon réveil sur Nostalgie.
12: Quoi encore ? YouTube sur Nostalgie. Salut Sandy.
13: Salut Philippe, on passe le bonjour à Lucie dans le Grand Est. Elle est luthier. Elle nous écoute toute la journée au boulot.
12: YouTube et Michel Berger, tiens, c'est ce qu'on va se faire ce matin sur Nostalgie.

0: ça fait du bien, on en a d'autres. Hein. Puis il y a Nostalgie Rock. C'est quand Nostalgie Rock déjà? C'est
1: le dimanche soir à 22h.
0: À 22h, c'est ça. Quand tu rentres de week-end, là, ça y va. Et puis alors, je vous dis, le mec qui programme, c'est un spécialiste. Hein. Mmh. Il était danseuse étoile avant. C'est pour vous le dire. 7h37. On va à Nîmes, dans le Gard, chez Michel. Bonjour Michel.
2: Bonjour Michel.
3: Bonjour Philippe et bonjour Sandy.
0: Attends, on apprend un truc Michel, c'est pas la canicule à Nîmes?
3: Exactement.
0: Putain, mais il fait toujours chaud là-bas.
2: Je crois que ça se décale vers l'est.
0: Vous avez combien vous là?
3: Là, il va faire maintenant 25-26.
0: Oh là là là là, la chance.
3: Il va faire 35 après-midi, je crois.
0: Oh, ouais, ah ouais, ah bah, 35, c'est quand même coriace.
2: Ouais, quand même.
3: Oui, non, c'est pas canicule pour nous.
0: On est à 72, nous, là.
3: Pas mal.
0: C'est pas mal. Hein. Allez, Michel, bienvenue chez nous.
2: 2000 euros de vacances pour partir en vacances où vous voulez, Michel. Vous rêvez de la montagne en famille. Je vous ai sélectionné ce matin le Club des Lambras des Bruyères. C'est au Ménuire, en plein cœur du domaine des Trois-Vallées. Il y a espace bien-être, des animations, une terrasse avec vue panoramique. Et en plus, les lits sont faits à votre arrivée.
3: Ah, ça, c'est bien. Ah.
0: Ouais, parce que c'est chiant, ça. C'est-à-dire, les lits sont montés, hein, parce qu'il y a des clubs où il faut monter le lit. Vas-y. Face à vous, il y a 10 cases, 10 épreuves. Choisissez une case qui n'est pas tombée. Ni la 1, ni la 5, ni la 8, ni la 9. On s'en fout.
3: Allez-y. Allez, la 2.
0: La 2. C'est notre préféré. Ouais. Notre préférence à nous. La question, imitation.
2: Michel, à vous de nous imiter le dinosaure.
0: C'est parti, n'importe quel dinosaure. On y va, Michel.
3: C'est vraiment le gros dinosaure, celui-là.
2: Allez-y, allez-y.
0: Ah, il est bien. Comment il s'appelle, Michel, celui-là? C'est le
2: Michelosaure.
0: Michelosaure. Et pouvez-nous faire la copine du dinosaure? Si, si, si.
3: Elle est timide, celle-ci, elle est timide.
0: Oh là là, bon, moi, c'est la famille Grognon. Hein,
2: c'est la descendance.
0: Bravo, Michel. Hein.
2: Bravo,
0: c'est bien, Michel.
2: C'est gagné. 2000 euros de vacances avec des Lambras Club partout en France. Vous choisirez votre destination pour partir avec votre copine Mylène.
3: Exact.
0: Michel, comment s'appelle le nom de votre société?
3: Bauger, B-A-U-G-E-R.
0: Voilà, très bien. Okay.
1: Demandez-lui de faire des dinosaures.
0: Quand vous allez retourner au boulot la semaine prochaine, vous allez vous faire chambrer grave, hein, Michel.
3: Exactement.
0: Gros bisous, passez des bonnes vacances. Merci de nous écouter le matin.
2: Salut Michel.
0: Non, viens pas, Michel. Michel Berger, tiens, sur Nostalgie.

0: Salut tout le monde. Eh, vous savez que c'est encore le mois Madonna, il vous reste quelques jours. Hein.
1: Oui.
0: Ce soir, 18h, il y a Héloïse qui vous racontera encore deux tubes. C'est passionnant. Il y a tous les podcasts sur nos réseaux, n'hésitez pas.
1: Un week-end taillé pour toi, Philippe. Un week-end de sport, mondial du foot ce soir pour les Bleus. Et rugby avec la finale du top 14. On découvrira la playlist des tubes de 3e mi-temps à 8h-10.
0: Vous me raconterez?
1: Bien sûr, avec plaisir.
0: Céline Dion, Ne partez pas sans moi. C'est l'un de ses plus grands titres. Tout le monde va chanter. Et en télétravail peut-être, où sont les femmes de Patrick Juvet, 7h43 sur Nostalgie.
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0: laissez-moi garer ma CX Palace, les copains. Là. Ah, ça sent Drucker, ça. Hein.
1: Bah, l'Eurovision, surtout qu'elle a gagné en 88. Hein.
0: Oh, ça va, oh, moi aussi je connais des trucs.
1: Attends, mais j'adore. Ouais,
0: Pierre Tchirna est avec nous. Salut Pierrot.
2: Salut.
0: 8h-10.
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0: Je suis pas sûr que Pierre Tchirna faisait salut. C'est ton Renault, ça. La playlist des tubes de la troisième mi-temps, Mademoiselle Sandy.
1: Et oui, il y a du sport hein, ce week-end. Les Bleus, déjà ce soir, qui affrontent la Norvège en 16e de poule. Hein, c'est ça, si je me trompe pas. Et puis du rugby avec la finale du top.
0: Pas du tout. 16e de poule, non. Ils sont qualifiés de Canard.
4: Ils sont qualifiés, mais c'est pas encore les 16e.
0: On fout, pas. Et puis c'est pas Eurosport ici. Hein.
1: Du rugby demain soir avec la finale du top 14 avec Montpellier contre Toulouse. Allez, va y avoir des troisième mi-temps.
0: Les voici les tubes de la troisième mi-temps. Yann Müller.
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0: Malin celui-là.
1: Ah ouais.
0: Parce que c'était déjà un tube de troisième mi-temps. Lui, il a juste remixé le gazier. Ouais.
1: Et il y a souvent plein de classiques de la chanson française quand on fête une victoire au rugby. C'est le cas avec ce tube de Michel Delpech depuis que le joueur William Servais a été filmé en 2008 en train de hurler cette chanson.
0: Hermès Hausband. Ça sent le gobelet en plastique, ça.
1: À la base, c'était pour l'équipe du Stade français que ce tube 80 d'Opus a été repris. C'était une initiative de Max Guazzini qui a voulu, en faisant ça, populariser ce sport. Et depuis, c'est devenu un tube partout, y compris dans toutes les troisièmes mi-temps.
0: On salue Max Guazzini au passage.
1: Ouais.
0: Hein. C'est grâce à lui qu'on est là derrière
1: Bisous,
0: ce micro.
1: Max.
0: Hein. Salut Max. Jo Dassin dans les yeux d'Émilie.
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1: Après avoir été repris dans toutes les férias du Sud-Ouest pendant des années, ce tube de Joe Dassin est devenu l'hymne non pas officiel mais officieux de la dernière Coupe du Monde de rugby qui s'est justement tenue en France l'année dernière.
0: La playlist des tubes de la troisième mi-temps, voici quelques idées. La petite culotte, la gof à la lita.
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1: La quasi-totalité des clubs de rugby français ont récupéré ce tube qui à l'origine vient de Corse pour être chanté dans tous les clubs, les stades, les vestiaires et même les soirées dès qu'il y a un match comme ce soir.
0: Allez me chercher trois palettes qu'on monte un bar. Michel Sardou. Historique.
1: C'est l'une de toutes les fins de soirée, donc forcément ça fonctionne aussi au rugby. Et puis généralement on la chante tous ensemble, surtout bras dessus, bras dessous. C'est ça aussi l'Ovalie, c'est ça les copains. Et c'est la chanson numéro 1 des troisièmes mi-temps.
0: Oh, j'ai mal aux oreilles là quand j'entends du coping.
4: 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Qu'est-ce qu'il a fait?
0: Tu te lances sur les accents, toi?
1: Je tente, ouais.
0: Vas-y, fais voir Toulouse, là.
1: Et Toulouse, c'est les copains, et c'est l'Ovalie.
0: Jamais on va mettre un pied dans cette ville. Une de moins. Rouen, on peut pas. Toulouse, on peut pas. Hermès Hausband. Allez, la France. Will Survive.

0: Et n'oubliez pas les consignes pour les gobelets.
1: Ouais.
0: Un euro. Allez, la France, c'est ce soir face à la Norvège, entre autres. Il est bientôt 8h, Sandy, sur Nostalgie.
1: Tu te fais piquer un peu la fesse en ce moment, toi, par les moustiques ou pas?
2: Dis donc, Coco.
0: Tu veux que je te montre? J'en ai 8. 4 à gauche, 4 à droite. Tu veux vraiment que je te montre?
1: Bah oui, vas-y, si tu veux. Pourtant, ils sont moins là avec les gros chers, mais vous inquiétez pas, ils vont revenir. On en a un qui est fidèle ici à Nostalgie, il va reprendre les chansons. 39-37, vous les retrouvez, vous gagnez vos écouteurs Bluetooth.
0: Bonne journée sur Nostalgie, on a du téléphone. On a Kaja Gougou et Julie Pietri pour Eve Lève-toi, c'est du classique 80, allons-y.
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18: 8h sur Nostalgie. 8h, on écoute les infos très importantes ce matin de Patrice Pavot.
19: Bonjour Philippe Sandy, bonjour à tous. La France reste écrasée par une canicule exceptionnelle. 61 départements demeurent en vigilance rouge ce matin. Après le pic de chaleur d'hier, une amélioration progressive va se dessiner. 11 départements de la façade ouest sont déjà repassés en vigilance orange. D'autres suivront dans la soirée. Et demain matin, malgré ces conditions extrêmes, plus de 850 000 collégiens passent ce matin l'épreuve de français du brevet. L'examen est maintenu avec des mesures d'adaptation, distribution d'eau et possibilité pour les élèves de se rafraîchir à tout moment. La canicule perturbe fortement le fonctionnement des écoles. Hier, 3500 établissements étaient fermés. D'autres ont aménagé les horaires. Les syndicats enseignants appellent à la grève, dénonçant des conditions de travail jugées inacceptables. Dans ce contexte, EDF annonce débloquer 80 millions d'euros pour équiper rapidement les écoles en solutions de rafraîchissement. La Coupe du Monde de football ce soir à 21h. L'équipe de France affronte la Norvège pour son dernier match de groupe. Les Bleus jouent pour la première place de leur poule. Il y a aussi une dimension symbolique. Soutenir Didier Deschamps, absent pour les obsèques de sa maman. La météo avec toujours du soleil cet après-midi. Le temps sera lourd avec quelques orages isolés sur le grand nord-ouest.

0: Allez, c'est parti, 8h sur Nostalgie. Ça va Sandy ?
1: Ça va Philippe, juste avant de partir en week-end, vous nous appelez là maintenant 3937. On a un super cadeau, vos écouteurs Bluetooth et collecteurs Nostalgie.
0: Vous demandez Will, le mot de passe pour aller plus vite au standard c'est Caliente ! Téléphone sur Nostalgie.

0: Tout va bien et sur Nostalgie, le haut du tableau avec Téléphone. Patrick Juvet, Où sont les femmes? Et Francis Cabrel, de quoi? Ah, la Dame de Haute-Savoie.
1: Eh ben oui.
0: Fraîcheur. Là, on est un petit 16 degrés en Haute-Savoie, toi, tout en haut, là, 8h05.
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0: Allez, du foot, là.
1: Dernier match de poule pour la France ce soir, ce sera contre la Norvège. Mm-hmm. Et on connaît, Philippe, exactement la liste de courses qu'ont fait les Norvégiens. Ils sont partis à la Coupe du Monde avec exactement la même nourriture que chez eux et dans les mêmes quantités que pour une compétition.
0: C'est un peuple de vikings.
1: Mm-hmm.
0: Ils sont 6 millions, les Norvégois.
1: Mm-hmm.
0: Attention, c'est un peuple très précis. Et puis, ils ont un très, très grand joueur. Hein. Mm-hmm. Mec qui met autant de buts que Mbappé.
1: Bien sûr. 300 kilos de poisson, ça, c'est ce qu'il y a déjà sur la liste.
0: Ah oui.
1: On a tout ce qui est truite des fjords, on a.
0: Le saumon,
1: évidemment, ou encore le skraï-skraï. Hein.
0: C'est quoi le skraï-skraï? C'est une danse. J'adore danser le skraï-skraï dans les fêtes de village.
1: Le skraï-skraï, c'est un cabillaud de Norvège très réputé là-bas.
0: D'accord. Vous savez, c'est là-haut qu'ils ont un poisson qui est dans une boîte en ferraille et qui sent tellement mauvais qu'il y a des challenges pour le manger.
3: Pour le manger, oui. Dès que tu ouvres la boîte,
0: les gens ils se sentent pas très bien.
1: Ouais.
0: C'est sympa,
1: bizarre,
0: ça.
1: Hein. C'est super. Ouais. Ils sont partis aussi avec 116 kilos de fromage.
0: Ah, le fromage norvégien.
1: Oui, alors là, on part plutôt sur tout ce qui est Brunost, Jarlsberg ou encore Gamlost.
0: Hein. Donc, ils sont venus avec des meubles. Ils sont venus avec des meubles ou des bagnoles. Ils sont venus avec des sabs. C'est les noms de caisse.
1: Complètement. Et puis, 6000 oranges pour les jus de fruits.
0: Pourquoi
1: du matin.
0: Bah, surtout
1: pour
0: oranges,
1: la vitamine, attends.
0: Non, mais il y en a là-bas. Les oranges aux États-Unis.
1: Ah oui, bah.
3: T'as pas les oranges en Norvège.
0: C'est des oranges, elles sont blanches, hein, ça manque un peu de soleil là-bas.
1: Alors en plus de ça, ils ont 3 chefs étoilés avec eux pour préparer les repas. Ils expliquent qu'ils ont voulu se donner toutes les armes pour réussir parce que ça fait 28 ans qu'ils n'ont pas réussi à se sélectionner pour la Coupe du Monde.
0: Ouais, ils cartonnent quand même.
1: Hein.
0: Non, attention, Errol Dering, un truc comme
3: ça.
1: Ouais, très fort.
0: Ouais. Lui qui fait la pub pour la clim là.
1: Ouais. Et puis les Français, eux, bah, ils mangent de tout. Mais par contre, ils ont demandé à un chef français de Boston, qui s'appelle Patrice Martineau, de gérer.
0: Il leur fait quoi? Manger des pâtes? Je crois que c'est des pâtes, ils bouffent que des pâtes.
1: Ils gèrent en tout cas les doses et les quantités, tu vois, histoire qu'ils soient pas trop lourds, les gars, non plus, quoi.
0: Ils ont eu une soirée où ils ont eu le droit d'aller en ville.
3: Ouais, il y en a eu
0: Deschamps, il a dit vas-y, tirez-vous et
1: tout. Ouais.
0: Genre sans surveillance.
1: Ouais.
0: Maxi chez d'art, mon gars, le truc comme ça.
1: Quartier libre.
0: Bon, allez la France et allez la Norvège, parce que franchement, c'est une équipe qui mérite d'en mettre un.
1: Bien sûr.
3: Les supporters, ils sont vachement bien.
0: Et les Norvégiennes.
1: Norvégiens aussi.
0: T'es plus brun normalement, toi.
1: Oui,
0: parce que ton mari n'a pas une tête de viking. Hein. Il est plutôt dans les cales du Drakkar. Hein,

0: Bonne musique, bonne humeur, un classique, Patrick Juvet, Où sont les femmes, dans quelques instants sur Nostalgie. On espère que vous allez bien, malgré ces nuits compliquées pour tout le monde. Bon courage pour la journée qui arrive.
1: Et surtout, bon courage et bonne chance aux plus de 853 000 collégiens qui passent le brevet là dès 9h.
0: Dont le petit...
1: Marty, mon fils.
0: Il est bon celui-là.
1: Je lui ai demandé comment ça allait. Ouais, ça va, maman, tranquille, et toi?
0: Ah, lui, c'est toujours la détente.
1: Ouais.
0: Ah, il est bien.
1: Il le sent.
0: Bon, bah, c'est super. On est content pour lui. 8h12.

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0: Dabou. Et bon réveil, bon courage pour cette journée. Allez, on tient le coup encore deux jours, j'ai l'impression. Et on va revenir à des températures un peu plus normales. 8h20, dans un instant, Johnny Clegg et Julie Pietri sur Nostalgie.
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0: T'as un pistonnet là. Seb, vous faites quoi dans la vie, Seb?
3: Salut Philippe, salut Sandy.
0: Salut Bocas. Vous travaillez dans quoi, vous?
3: Dans le froid.
0: Allez.
4: Ah là là là là, on vous envie tellement, Seb, en ce moment.
3: Ouais, mais quand on sort, c'est pas top. Hein.
0: Ah, tu m'étonnes. Ah bah parce que toute la journée, vous êtes à côté des congèles, vous.
3: Ouais. Ah ouais, c'est ça, ouais.
0: Il y a un changement climatique, là.
4: Ouais,
0: quand on sort d'ici, nous,
4: c'est climatisé. Bien sûr, c'est comme ça que tu tombes malade, après.
3: Non, faut pas, faut pas.
4: Ah ouais.
0: C'est une marque connue pour laquelle vous travaillez?
3: Non, c'est plusieurs. C'est une centrale pour plusieurs. C'est une centrale d'achat pour plusieurs, pour alimenter plusieurs magasins de la région.
0: D'accord, ok. Seb, bienvenue chez nous.
4: On va retourner à des températures plus clémentes, là, effectivement,
3: ouais,
4: dans deux jours. Et les moustiques, ben, vont en profiter, ils vont revenir. Nous, on a le nôtre dans le studio, va falloir retrouver les tubes qu'ils chantent.

0: est parti l'auditeur.
1: Ah, ah mais oui, il est parti.
0: Ah, les mecs, il a pas incendié. Les gars derrière la console, ils étaient là, les yeux dans le vide.
2: J'écoutais le moustique.
0: Et d'ailleurs, on nous a posé la question. On peut vous le confirmer, on n'est pas des menteurs. C'est un vrai moustique.
3: C'est un vrai moustique.
0: Seb, il est de retour.
4: Bonjour, vous êtes bien au
0: 06. Voilà.
3: Très bien.
0: Bon, alors c'était France Gall. Elle est là. Ouais. Ok.
3: On l'avait trouvé, hein.
0: Nous, on avait la réponse.
3: Bah oui, c'est pour ça.
1: Surtout pour ça.
0: On va voir si on a Seb qui est avec nous. Parce que autant il est au frais, autant il a plus de batterie.
3: Il est aux fraises.
0: C'est bien, Sandy, ça. On continue là les prochaines des petits mots du jeu de mots comme ça. Bon, je crois qu'on l'a perdu, Seb.
1: J'ai l'impression qu'il est complètement.
3: Moi, je veux bien jouer, j'ai pas
1: congé.
3: Vu la deuxième réponse, sinon.
0: Eh ben, vas-y, Sandy, on y va. Deuxième aussi. Seb, vous êtes de retour ?
4: Ouais, écoutez.
0: Alors, c'est. C'est un groupe, il y a un moustique qui est habillé en shérif. Vous avez trouvé ?
4: Non, ce que j'entends pas bien en fait, ça résonne.
0: Un indice, Sandy, toi qui as trouvé.
3: Bah, cow-boy, chef de
0: Indien,
3: chantier.
0: Chef de chantier.
3: Des lettres.
4: YMCA.
0: Ouais, c'est bon, un cadeau.
3: C'est gagné, Seb.
4: J'entendais plus un bourdon qu'un moustique.
0: On fait ce qu'on peut en même temps.
3: Vos tout nouveaux écouteurs Bluetooth et collecteurs nostalgie, ils partent chez vous, Seb.
4: C'est bonne journée. C'est cool.
0: Merci, Seb. Allez, bonnes vacances à vous. À bientôt.
3: Bisous.
0: On était à Nantes, en Loire-Atlantique. C'est un peu plus frais d'ailleurs depuis cette nuit. 8h23, c'est un chef-d'œuvre qu'on écoute maintenant. C'est OMD, ceux qui avaient fait Enola Gay. Le troisième titre, c'est Secret. Vous allez voir, c'est tout mignon. C'est un gros tube des années 80.

0: C'est mignon, j'aimais bien.
1: J'adore, ouais.
0: Des Secrets. Numéro 10 au top 50 dans les années 87-88, cette affaire. Julie Pietristing et puis France Gall. On enchaîne, voilà, c'est une playlist trop sympa des tubes 80.
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0: Ouais, ça sent les soldes, hein.
1: C'est bon.
0: Allez, à tout de suite sur Nostalgie.
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6: Salut tout le monde, c'est Nostalgie. Il est 8h30. Les infos avec Patrice.
7: Bonjour Philippe Sandy, bonjour à tous. La canicule reste intense sur la majeure partie du pays. 61 départements sont toujours placés en vigilance rouge ce vendredi après un pic de chaleur atteint jeudi. La situation commence toutefois à évoluer. 11 départements sont déjà repassés en vigilance orange. D'autres suivront ce soir puis demain matin. Selon Météo France, l'air le plus chaud se décale progressivement vers l'est tandis que l'ouest respire un peu plus. Les conséquences sanitaires de cette vague de chaleur. À Paris, les hôpitaux sont saturés. Le nombre d'hospitalisations continue d'augmenter selon le préfet de police. Face à cette situation, de nouvelles restrictions entrent en vigueur dans la capitale. La consommation d'alcool sera interdite sur la voie publique à partir de ce midi et la vente sera également interdite dès 18h, sauf dans les bars et restaurants. Malgré la chaleur, plus de 850 000 collégiens passent ce matin l'épreuve écrite du français, du brevet. L'examen est maintenu avec des aménagements comme la distribution d'eau et des pauses pour se rafraîchir. Dans les écoles, notez que EDF annonce débloquer 80 millions d'euros pour équiper les établissements avec des systèmes de rafraîchissement. La météo avec du soleil cet après-midi. Le temps sera lourd avec quelques orages isolés. Très bonne journée.
6: Bienvenue, merci d'avoir allumé la radio sur Nostalgie. C'est Philippe et Sandy, ça va mon ami?
8: Ça va Philippe, Patrice est au petit-déj avec son fils Thibaut. Elle est branchée sur Nostalgie et lui sur son téléphone.
6: Et tout, c'est normal, ça, toute la France écoute. Johnny Clegg et Savouka. Et puis Julie Pietri pour Eve, lève-toi. 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
3: Et oui, et donc aujourd'hui, c'est dans La petite vie d'une étudiante ou pas, le tome 3 de la série de Romy alias Romane, une youtubeuse et instagrammeuse française que vous connaissez peut-être déjà,
2: très
3: Philippe.
2: Très sympa, très intéressant cette jeune fille.
3: Et Romy, elle a 22 ans. Elle jongle entre une vie de créatrice de contenu bien chargée et la pression de ses parents qui voudraient la voir continuer les études à la fac, comme tous parents.
2: On est tous pareils.
3: Pour nous raconter sa vie, elle a choisi donc une lettre qu'elle s'écrit à elle-même, à son « elle », entre guillemets, j'ai envie de dire aussi, plus jeune, pour lui dire la vérité sur ce qui l'attend. C'est
2: la
3: pas mal.
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3: 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Les partenariats, les faux amis, les crushs, les galères du YouTube game, les déceptions aussi, tout ça, elle en parle. Elle ne cache absolument rien. Elle montre l'envers du décor, sans filtre et sans langue de bois. 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Le ton est cash, il est spontané aussi. Comme si Romy vous parlait directement dans les oreilles. C'est vivant et même, j'ai envie de dire, addictif.
2: Oui, en plus, c'est comment dire, comme une méthode pour les parents et comme pour les enfants qui veulent se filmer et faire du contenu sur les réseaux.
3: Complètement. Le vrai plaisir du livre audio. En une heure d'écoute, on rit en même temps. On se reconnaît parfois en elle. Et on repart avec un beau message. Apprends de tes erreurs, ne les regrette jamais.
2: Absolument.
3: Un livre audio feel good, sincère, parfait pour un trajet ou une soirée détente. On vous le recommande vraiment. C'est Dans la petite vie d'une étudiante ou pas, de Romy sur Audible.

0: Salut, salut, c'est Nostalgie. Quelle heure est-il? Il est 9h20. Dans un instant, Sting. Tranquille, dans les embouteillages, la fenêtre ouverte, la clim ne marche plus, c'est une cata.
1: Il va faire chaud encore aujourd'hui. Je vais vous donner des tips, justement, tout à l'heure dans ma liste, avec la liste des endroits où on peut se rafraîchir. C'est à 9h10.
0: Bonne journée sur Nostalgie, le défi dans 10 minutes.
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0: C'est un grand classique de Cabrel qu'on vient de s'envoyer ce matin, la dame de Haute-Savoie. Restez là pour Sobcel, Bellini, Samba de Janeiro. Oui, parce que ça y est, c'est l'été.
1: Ben oui.
0: Playlist était activée sur Nostalgie. L'apéro, c'est à 19h. Attention, quand je dis l'apéro, c'est une émission.
1: C'est oui, pas genre, c'est, pas, c'est ouvrez... Nostalgie, apéro.
0: Ouvrez pas la Nisette de Cristal et les étounes. Hein. Il est 9h-10. Régis à Istres, salut Régis.
1: Bonjour Régis.
2: Et bonjour.
0: Vous êtes passionné de voitures de sport, c'est ça Régis?
2: Oui, c'est ça, oui, tout à
0: fait. Et vous en avez carrément chez vous?
2: Ah, j'en ai déjà une.
0: C'est quoi? C'est quoi comme voiture?
2: C'est une, je suis revenu à mes amours de première voiture, une petite Fiat Abarth.
0: Ah là là, Fiat Abarth, Abarth.
2: Ah, Fiat Abarth.
0: Et non, bah, c'est rare ça. Hein.
1: J'ai compris la Fiat Abarth.
0: Ouais, c'est quand tu roules, t'entends Waterloo. Allez, on joue tout de suite.
3: Bonjour Régis, votre défi ce matin, gagner votre dur, encore, enceinte. Votre enceinte Marshall Amberton. Pour la gagner, vous allez avoir 40 secondes pour répondre à un maximum de questions et vous pouvez passer à tout moment. Vous voulez défier okay. Philippe ou Sandy?
2: On va respecter la parité, Sandy.
0: Sandy, c'est okay. Parti. Si je cours un kilomètre, combien de mètres aurais-je couru?
1: 1000.
0: Vrai ou faux, la tomate est un fruit?
1: Vrai.
0: Lorsque le soleil est à son point le plus haut, on dit qu'il est au...
1: Zénith.
0: Quelle est la somme des angles intérieurs d'un carré?
1: 90.
0: 360. Combien y a-t-il de i dans le mot pelouse?
1: 0.
0: De quel côté roulent les Suédois? Ça, c'est...
1: À droite.
0: Quel est le prénom du père de Simba dans Le Roi Lion?
1: Pumba.
0: Non, c'est Mufasa. Pumba, c'est le cochère. Comment s'appelle le repas que l'on prend généralement le matin?
1: Le petit déjeuner.
0: Généralement, chez les humains, combien avons-nous de vertèbres?
1: 92.
0: On est sur un... C'est 33.
1: Ah, oui.
0: Après, il y a des gens. Ils ont 92
1: bah, peut-être,
0: vertèbres.
1: Peut-être,
0: oui. Comme ça, quand t'en pètes une...
1: Je suis sûr qu'il y en a. Hein.
3: Six bonnes réponses.
0: Hein. Avec cette question, quel est le repas qu'on prend généralement le matin?
1: Ouais.
0: Le petit déjeuner. Il y avait aussi, où est-ce qu'on prend une douche? Dans une douche.
1: Oui, c'est facile. J'avoue.
0: Combien t'as dit alors?
3: 6.
0: 6 bonnes réponses. Ouais. 6 bonnes réponses. Pardon, j'ai un coup d'un...
4: C'est...
0: Je me sens moyen.
4: Bonjour monsieur.
0: Non, je me sens moyen.
4: Ah, mais ça va.
1: Tu veux faire une petite pause?
0: Il va peut-être faire un petit malaise. Hein.
1: Non, alors attends. Prends de l'eau, t'as de l'eau là à ta gauche, Philippe. Ok, vas-y. Philippe, vas-y, prends de l'eau. On peut faire une petite pause. Voilà, on reprend.
0: Hop là, qu'est-ce qu'on fait? On joue.
4: Ah ben, on est en train de jouer avec Régis. C'est un autre Régis.
1: Mais
4: il joue. Il a fait 6 bonnes
0: réponses. Ouais, continue.
1: Je peux prendre la main. Ce sera plus simple.
0: Hein?
1: Et tu vas faire une petite pause. On y va, Régis. Vous
2: Allez.
1: Êtes prêts?
2: Parti.
1: Top. Quelle quantité y a-t-il dans un Jéroboam? 2 litres.
2: 1 litre 5.
1: 3 litres. Vrai ou faux, la tortue est capable de respirer par le cul?
2: Vrai.
1: Oui, donnez-moi l'affiche de la finale du top 14 qui aura lieu demain.
2: Je passe.
1: Toulouse-Montpellier. Dans quel pays se trouvaient les Aztèques?
2: Je passe.
1: Le Mexique. De quelle nationalité était l'écrivain Hemingway?
2: Anglais.
1: Américaine. Combien y a-t-il de jours dans 120 heures? 120 heures.
2: Je passe.
1: 5 jours, à vol d'oiseau, laquelle de ces villes est la plus proche de Paris? Dijon ou Troyes?
2: Trois,
1: oui, c'est ça, mais malheureusement, ça nous fait que...
3: Deux bonnes réponses,
1: malheureusement, Régis. Écoutez, vous allez nous rappeler un autre jour, peut-être pour rejouer avec nous. En tout cas, vous repartez pas les mains vides, on vous offre vos écouteurs, collecteurs et Bluetooth de l'émission. Ok, Régis?
2: Super.
1: Passez un bon week-end.
2: Merci à vous et j'espère que ça va aller.
1: Philippe, il est là,
0: c'est
1: il est
0: bon.
1: De retour.
0: Ça arrive, des trucs de vieillerie.
1: C'est un petit coup de chaleur.
0: C'est comme les vieilles bagnoles, Régis, un truc comme ça. Ou c'est d'avoir deux Régis, j'étais
1: assez ouais, ça s'est perturbé, hein, en fait. voilà.
0: À bientôt, camarade.
1: Gros bisous, Régis.
2: Bisous à vous.
0: Mets-moi une chanson cool, là. Sting, Fields of Gold
1: sur Nostalgie.
0: Ouais, ça va.

0: C'est vendredi sur Nostalgie, on est le 26 juin et tout va bien. Dans un instant, image corps à corps, Daniel Balavoine et puis extrait de cette fabuleuse playlist qui a un goût de merguez, c'est Bellini, Samba di Janeiro, c'est la musique de l'été, Sandy.
1: Et dans 10 minutes, je vais vous donner la liste des endroits où vous mettre au frais aujourd'hui.
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0: Nostalgie 9h01. Place aux infos tout de suite avec Patrice Pavot.
13: Bonjour Philippe et Sandy, bonjour à tous. La France reste confrontée à une canicule exceptionnelle. 61 départements sont toujours placés en vigilance rouge ce matin, du sud-ouest au nord, après le pic de chaleur atteint hier. Une évolution se dessine toutefois progressivement. 11 départements de la façade ouest sont déjà repassés en vigilance orange. D'autres suivront dans la soirée, puis demain matin, l'ouest respire un peu plus. À Paris, les hôpitaux sont saturés avec ce pic des températures. Les hospitalisations liées à la chaleur continuent d'augmenter. Face à cette situation, la consommation d'alcool sera interdite sur la voie publique dès ce midi dans la capitale et la vente sera également limitée à partir de 18h sauf dans les bars et restaurants. Malgré ces conditions extrêmes, plus de 850 000 collégiens passent ce matin l'épreuve écrite de français du brevet. L'examen est maintenu avec des aménagements comme de la distribution d'eau ou des pauses pour se rafraîchir. La canicule perturbe aussi fortement les établissements scolaires. Hier, 3500 écoles étaient fermées. Dans ces conditions, EDF annonce le déblocage de 80 000 d'euros pour équiper écoles et autres crèches en système de rafraîchissement. Et puis la Coupe du Monde, l'équipe de France joue la Norvège ce soir. Très bonne journée à tous.

0: Salut tout le monde, il est 9h08. Après le tube d'Image, voici la liste de Sandy.
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0: La France n'a jamais eu aussi chaud. On attend encore des températures records aujourd'hui, entre 24 et 41 degrés. Sandy, tu vas nous aider ce matin avec la liste des endroits où on peut aller se rafraîchir.
2: Et oui, et l'un des meilleurs plans fraîcheur en ce moment, c'est le parking souterrain en centre-ville. En bas, il fait bon, il fait frais, tu respires jusqu'au moment où tu dois remonter à la surface. T'appuies sur le bouton sortie piétonne qui devient l'équivalent du bouton thermostat 7 de ton four. Avec cette chaleur aussi, on peut trouver refuge dans les commerces de bouche. Oui, juste pour te rafraîchir. En ce moment, t'es capable de passer 20 minutes chez Picard à faire semblant de t'intéresser à des sacs de haricots verts surgelés.
0: C'est vrai.
2: Et puis pour trouver un petit peu de fraîcheur en ce moment, il y a la poissonnerie. Tu vois tous ces poissons posés sur la glace, le frais qui se dégage. Franchement, ça fait du bien. Moi, j'avoue, hier, je suis restée 10 minutes devant l'étal de mon poissonnier. Bah, vous savez quoi ? Première fois de ma vie que j'ai été jalouse d'un filet de cabillaud.
1: La

0: Vous voulez encore de la musique?
1: Ah oui. Oh là là.
0: Voilà, chef d'œuvre. Pardon, on s'excuse. Là, c'est du chef d'œuvre. C'est Néné Cherry qui rencontrait Youssou N'Dour il y a quelques années. 7 Seconds, ça arrive là avec Raft et Mylène Farmer.
1: Toi qui as plein de cirque dans ta voiture, Philippe.
0: Toi qui as une bagnole de brocanteur.
2: Les avatars, comment ça va?
1: Qu'est-ce qu'il y a dans ta voiture qui ne devrait pas y être?
0: Une brosse à dents. J'ai gardé cette tradition de mes années sportives.
1: Okay.
0: J'avais toujours un change, une brosse à dents dans mon coffre.
1: Ok.
0: En fonction de l'endroit où j'allais dormir.
1: Et tu la laisses comme se balader dans le coffre?
2: Oh, grand sportif que
0: elle
2: tu es.
0: Elle est là dans un petit sac, mais je me dis, tiens, c'est une tradition de quand j'étais libre.
2: Okay. Elle doit être contente, ta
1: ouais,
2: femme.
1: Ouais, ta femme, elle le sait.
0: Je crois qu'elle est en train de la prendre.
1: Ouais. T'embrasse,
0: Aude. En même temps, j'ai les dents propres.
1: En même temps. Qu'est-ce que vous avez dans votre voiture qui ne devrait pas y être? Vous nous le dites, rendez-vous sur nos pages Instagram et Facebook.

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0: c'est de la musique pour brûler les fenêtres ouvertes. De toute façon, on n'a pas trop le choix.
1: Non.
0: Ça va la clim dans ta voiture, Régis?
2: Ah ouais.
0: Ok, elle marche pas. C'est quand on a besoin que ça marche.
1: Mais il en a pas, surtout.
0: Si, il y a une clim.
2: Il y en a une. Quand elle a été. Ouais, voilà, c'est tout.
0: Qu'est-ce qui reste dans ta voiture qui marche? Les roues?
2: Elles roulent encore? Apparemment.
0: Les roues.
2: De toute façon, c'est fini là.
0: Qu'est-ce que vous avez dans votre voiture qui ne devrait pas y être? Vous avez regardé un peu dans le coffre, dans le vide-poche?
3: Claudette, elle a été vérifiée. Trois petites tortues, dont une remue la tête, elles sont sur le tableau de bord.
0: Ah, des fausses, tu m'as fait peur.
3: Ah oui, oui, trois. Ouais.
0: Ah oui,
3: ah, j'adore ça.
0: C'est vrai?
3: Ouais,
0: c'est bizarre cette mode de mettre.
3: Très, très années 80. Avec le chien, surtout le chien.
0: Le chien derrière qui regardait les gens.
3: Ouais.
0: Les prénoms.
3: Ça, ouais.
2: Oui, t'as les prénoms, c'est vrai.
3: Mais ça revient en même temps à la mode. Hein. Parce que c'était, tu voyais ça beaucoup dans les années 80.
0: Ça revient à la mode parce que t'as le melon, toi. T'as mis Sandy.
3: Non. Je vois beaucoup de camions de routiers, des fois, où il y a écrit Sandy,
0: oui,
3: par
0: aussi.
3: Contre.
0: Ah ouais,
3: ouais.
2: C'est pour toi.
0: C'est pour toi, c'est te cherche.
3: Merci, hein, les gars.
0: On va vous dire où elle est.
3: Il y a le requin du Val d'Oise, tiens, qui dit moi, ce que j'ai dans ma voiture qui ne devrait pas y être, c'est mon vieux essuie-glace que j'ai toujours pas jeté.
0: Pourquoi on ne jette pas? Pourquoi le coffre est une poubelle? C'est dingue, ça, quand même.
2: Parce que quand tu le changes, tu le mets dans, moi, je sais, tu le remets dans la boîte du nouveau. L'ancien, tu le mets dans la boîte du nouveau et tu te dis, tiens, bah, j'irai le jeter, pas du tout.
0: Mais en même temps, on ne sait jamais dans quelle poubelle on met l'essuie-glace.
3: Ouais. Ah bah, il faut une cinquième poubelle. Moi.
0: Tu crois?
3: Ouais.
0: Je suis pas sûr. Non, c'est le plastique dans les recyclages.
3: Ah ouais?
2: Avec le caoutchouc.
0: Ah non, non. Ah. Et c'est pareil, les petits sapins qui sentent bon, là.
3: Ah,
0: pourquoi on les enlève jamais quand ils sont finis?
3: Oui, c'est vrai.
2: C'est vrai, tu les laisses.
0: Tu les laisses. T'as un truc à la vanille qui sent plus la vanille, c'est pas grave. Je le ferai un jour.
3: C'est la déco. Et puis, tiens, un petit dernier, c'est Asunta qui nous dit, moi, ce qui est dans la voiture qui devrait pas y être, c'est une batte de baseball. Ouais, pas cool. Je suis dangereuse.
0: Ah, une batte de. Ah oui. Bah, et t'imagines ceux qui font du ping-pong? Ouais, qu'est-ce qu'il y a?
2: Vas-y, viens,
0: d'où la priorité?
3: Qu'elle fait du football américain en même temps, oui. On sait jamais.
0: Oui, bien sûr, il y a quand même une petite tradition d'avoir la batte de bébé.
2: Ouais. C'est bon, voilà. C'est pas pour faire un
0: homerun. Poussez-vous, je vous envoie la balle.
3: Allez.
0: Nostalgie Mylène Farmer, les copains.

0: Merci à vous d'écouter Nostalgie, notamment avec ces chaleurs. Vous avez vu qu'on a fait péter la playlist hyper chaude, quoi. Il n'y a qu'à danser Raft. Tout à l'heure, Étienne. Gaspati avec Étienne, décidément, hein, c'est ma journée. Et puis, c'est moi qui ai choisi la pépite tout à l'heure.
1: Oui, la pépite.
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3: C'est quoi ton métier ?
0: Salut Cédric, vous n'êtes pas urgentiste ?
4: Bonjour Philippe et Sandy. Alors déjà, ça me fait très très grand plaisir de vous avoir.
0: Salut Cédric.
1: Ça me fait plaisir.
0: Bienvenue.
1: Aussi.
4: Enchanté, enchanté.
0: Saint-Maxin, l'école. On a une minute pour trouver votre métier. Vas-y Sandy.
1: Est-ce que vous êtes dans le médical ou plutôt technique ? Je sais pas.
4: Non.
1: Non, pas du tout.
0: Est-ce que c'est un métier qui nécessite beaucoup d'années d'apprentissage ?
4: Un petit peu.
0: Un petit peu.
1: Est-ce que vous avez une tenue spéciale ?
4: Oui.
0: Est-ce que vous pouvez nous donner la couleur de cette tenue ? Ah là là, d'accord, ok.
1: Marron ?
5: Ouais.
0: Marron ?
5: Oui.
0: Marron ? Vous êtes militaire ?
1: Vous êtes une châtaigne.
0: Vous êtes une châtaigne. Vous êtes une crème dessert.
1: Marron. Vous travaillez dans la forêt.
4: Non mais ça y est, Philippe l'a dit.
0: Trop militaire.
4: Je suis militaire.
0: Pardon, c'est ma faute, Cédric, parce que en demandant la couleur. Voilà,
1: bah oui, oui.
0: Vous êtes quel corps d'armes?
4: Alors moi, je suis formateur à l'école nationale des sous-officiers d'active.
0: Ouais.
4: À l'école. Voilà.
0: D'accord, pour l'armée de terre.
4: Oui, c'est ça, correct. Ouais. Je dispense des cours de pédagogie.
0: De pédagogie.
1: D'accord.
0: Oui. Ok. C'est en gros la pédagogie dans l'armée, ce serait quoi ?
4: C'est comment apprendre à nos futurs jeunes à mieux dispenser des cours. C'est-à-dire que nous, à l'époque, il y a quelques années, on avait des fiches Bristol,
0: oui.
4: Vous rappelez, où on notait, voilà.
1: Ouais.
4: Ça, maintenant, on va dire que c'est obsolète puisqu'on a des applications numériques sur le téléphone.
0: Ah,
1: c'est toujours, moderne.
4: Voilà, on a toujours encore ce format papier qui existe, mais maintenant, on est beaucoup au numérique avec des applications.
0: Ok, métier passion quand même, là encore, là, les militaires. Hein.
4: Oui, oui, oui, ça va.
0: Bon, bah bravo Cédric, déjà vous nous avez bien expliqué le truc là.
1: Bravo.
0: Je suis à deux doigts d'y retourner moi.
1: Vas-y.
0: Je vais à l'armée, tiens. Eh, moi j'ai fait l'armée, attention.
1: Je sais.
0: L'armée, hein.
1: Cédric, on vous envoie vos écouteurs Bluetooth et collecteurs Nostalgie et puis à très bientôt.
0: Merci Cédric.
4: Je vous remercie beaucoup, bonne continuation.
0: Vous aussi, merci pour votre sourire,
1: merci.
0: Trop sympa Cédric,
1: merci.
0: Un jour on se croise.
1: Salut.
0: 9h38 sur Nostalgie, Youssou N'Dour, Nene Cherry, 7 Seconds, enchaîné avec Gesh Patti et Jean-Jacques Goldman. Il changeait la vie, Nostalgie, tous les tubes 80.

0: Hommage à Gesh Paty, Étienne qui nous a quitté cette semaine, mais le tube restera éternel. Quel magnifique tube d'être de Gesh Paty. Étienne sur Nostalgie.
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3: 10h-10, c'est une pépite que tu nous as ramenée chez toi, Philippe.
0: Bah, c'est une pépite géniale. C'est le groupe Jamais Bleu. Hein, Sandy,
3: ouais.
0: Jamais Bleu, c'est vraiment typique des années 80, la coupe mulet, les couleurs flashy,
3: oh,
0: tout le
3: j'adore.
0: La seule chance qu'ils n'ont pas eu ce groupe-là,
3: ouais,
0: c'est qu'ils sont arrivés au moment où la New Wave commençait à partir un petit peu des radios en France dans les années 80,
3: okay,
0: pour laisser de la place à Gold, à Goldman, des trucs un peu plus chantés.
3: Okay.
0: Ah, donc ils sont arrivés avec des synthés, tout le tout team.
3: Ouais.
0: Bah, ce titre-là, il est devenu hyper culte, hyper recherché. Il était dans les 20e du top 50, il n'est pas resté longtemps, mais il vieillit bien. Contrairement à certaines personnes qui travaillent au sein de cette station. C'est ma pépite pour les stars. Jamais Bleu, Touché Couché, Nostalgie.

0: Alors, c'est bien, hein?
1: Bah, bien sûr, j'ai reconnu au refrain.
0: Le refrain est fou, il change de tonalité, c'est merveilleux. T'es jamais bleu. Jamais
1: oui,
0: bleu.
1: J'ai compris.
0: Toucher, coucher, sur Nostalgie. Sandy, passe un bon week-end.
1: Merci à toi aussi, Philippe, repose-toi.
0: Ouais,
1: surtout.
0: J'ai l'impression qu'il y a besoin d'un matelas là.
1: On aura des belles vacances encore pour vous la semaine prochaine. Votre séjour au parc Astérix en famille. Et puis on fêtera l'été, on sera en direct avec vous vendredi de Center Parcs Village Nature Paris.
0: Est-ce que André Michaud est connecté avec nous dans le studio du Moins 1?
1: J'espère.
0: Oui. André, t'es là?
2: Mais oui, bien sûr, Philippe.
1: André,
2: ça va bien?
0: Oui, ça va. On voulait te dire au revoir.
2: C'est gentil, merci.
0: Je suis ému parce que je l'aime beaucoup.
3: Ah oui, on va le voir ce soir.
1: Plein de belles choses pour toi, André.
0: Pour toi, pour la suite de ta vie.
2: Et merci.
0: Et puis.
2: On aura l'occasion de se retrouver, tout ça.
0: Bien sûr.
3: Philippe, il te rattrape dans pas longtemps, là.
0: Ouais.
3: Apparemment.
0: Et non, mais à titre personnel, moi, je t'écoutais quand je bossais dans une autre radio et j'ai toujours été fan de ta façon d'animer, d'accompagner les gens, cette belle voix, ta générosité et au quotidien. Ta gentillesse, ta simplicité. J'étais vraiment content de bosser avec toi.
2: C'est
0: André.
2: Gentil, Philippe. Merci beaucoup.
1: Tu vas nous manquer, mon Dédé.
2: Écoutez, vous aussi, vous allez beaucoup vous manquer. Me manquer, je ne sais plus. Aujourd'hui, c'est un petit peu beaucoup d'émotions.
0: Oui, c'est clair.
1: Normal. Voilà.
2: Mais en tout cas, on se retrouve très vite.
0: Ah non, juste un truc. T'as une bonne retraite ou pas? Ils ont filé les thunes ici.
2: C'est pas terrible.
0: C'est pas mal. Tu vois, c'est dans la continuité des salaires, mon poteau.
3: Absolument.
0: À bientôt.
1: Bisous.
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40: Il est 10h, bienvenue sur Nostalgie, donc ce vendredi 26 juin. Un petit peu d'émotion, bien sûr, aujourd'hui, car c'est ma dernière, mais on va chanter ensemble. Ça va être très sympa, vous allez voir. On commence avec Moonray, Niagara et Billy Joel.
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0: merci d'écouter Nostalgie.
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0: Et ça va continuer tout en musique. Toto, Jeanne Masse, Blondie dans un instant.
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0: Bonjour à tous, ravi de vous retrouver dans ce dernier jour de la semaine. Encore étouffant, mais la fin n'est pas loin. En effet, dès demain, ça va commencer à diminuer. Ce sera bien sensible dimanche et lundi. Encore un petit peu de patience. C'est la fin aussi hein, pour mon aventure radio qui aurait été vraiment extraordinaire. C'est vrai que ça fait bizarre de se dire que c'est ma dernière émission à Nostalgie et en radio, normalement. En tout cas, ce vendredi va être très festif. Bonne humeur, bonne musique au rendez-vous. Je vous ai choisi aussi quelques-uns de mes petits coups de cœur. On va se régaler avec aussi à midi une surprise qui nous attend côté musique. Merci d'être avec nous. Merci pour votre fidélité. Dans un instant, la musique en non-stop avant 11h avec ceci.
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0: Je vous ai mis de côté également Marc Lavoine, Florent Pagny et Jimmy Somerville. A tout de suite sur Nostalgie.
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Et belle journée à tous, à quelques heures du week-end et aussi du prochain match des Bleus dans cette Coupe du Monde. L'équipe de France déjà qualifiée pour les 16e de finale, mais qui voudrait quand même arriver à la première place de cette phase de groupe. Verdict ce soir, 21h contre la Norvège. En attendant, ambiance avec tous les tubes 80 dans cette demi-heure non-stop musique. On retrouve la Lambada, quel tube, en 89 en France et en Europe. 10h30, alors on chantera aussi avec Jeanne Masse.

0: Nostalgie. Et dans l'heure qui va suivre, on va rejoindre le duo Philippe Bailey, Phil Collins, Diane Teb, Kim Wise.
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0: Bonjour à tous, très belle fin de semaine sur Nostalgie. Restez au frais ce vendredi car ça va être encore très très chaud à l'extérieur. Et puis dimanche, profitez bien des salles de cinéma au frais avec la fête du cinéma qui va démarrer, édition 2026, qui pendant 4 jours va vous permettre de voir le film de votre choix à 5 euros la séance dans tous les cinémas de France. Allez, Disséron continue. Tout en musique, je vous ai préparé dans l'heure qui arrive. Également Serge Gainsbourg, Kim Wilde, Pascal Obispo et Diane Tell.
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8: Il est 11h, très belle journée sur Nostalgie dans ce dernier jour de la semaine. Merci de nous accompagner avec tout le Tube 80. Philippe Ballet, Phil Collins, Yann Tell et Kim White, c'est tout de suite.

0: chanter avec Nostalgie.
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0: Et refaire ça d'ici midi avec 30 minutes non-stop en compagnie de Riviera, Philippe Cataldo. Il y a aussi John Jett.
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0: Bonjour à tous, bon vendredi. Merci de nous accompagner sur Nostalgie. À cette heure-ci, c'est le Blind Test, donc le 39-37. Il est dispo pour s'inscrire, pour participer. Comme c'est mon dernier Blind Test, hein, je vous l'assure, ce sera très facile. Allez, encore, il faut bien quand même trouver qui est l'interprète d'un tube en ayant entendu son intro. Uniquement. Aujourd'hui, chanteur français ayant appartenu à un groupe de rock qui continue en carrière solo hein, actuellement et toujours sur scène d'ailleurs dans les festivals cet été. J'en dis pas plus. 39-37, à vous de jouer, tentez votre chance et en attendant, place à la musique.
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0: Laurent Voulzy dans quelques minutes avec également Nick Kershaw et Stéphane Escher sur Nostalgie. 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

La fin de matinée continue sur Nostalgie avec du non-stop musique. Il est 11h30, Serge Gainsbourg, Nick Kershaw, Philippe Cataldo. Et à midi, écoutez bien, restez avec nous. Il y aura un inédit de Johnny. Excellente fin de semaine en chantant avec Nostalgie.

0: vendredi sur Nostalgie. Dans un instant, Johnny, YouTube, Bandolero pour entamer l'après-midi et pour mon dernier blind test sur Nostalgie qui est avec nous. C'est Fred. Bonjour Fred.
1: Bonjour André.
0: Très heureux de vous accueillir sur Nostalgie dans ce vendredi, Fred, pour jouer ensemble. Vous êtes dans la Marne.
1: Oui, à Épernay, exactement. Oui.
0: D'accord, tout se passe bien, pas trop chaud, enfin un petit peu quand même.
1: Oui, c'est très chaud dehors, mais très frais dedans. Je travaille dans les caves. Voilà.
0: Ah oui, vous êtes caviste.
1: Oui, exactement.
0: Ah, génial.
1: Oui, dans une maison de champagne.
0: Il doit faire bon là, actuellement.
1: C'est vrai. Oui, c'est bon, c'est agréable. C'est quand on sort, c'est un peu pénible.
0: Oui, c'est vrai. Bon, pour vous aujourd'hui, un beau cadeau, Fred. L'appareil Polaroid.
1: Super.
0: Le Pola des... On connaît tous, hein, avec les tirages photos instantanés sur papier. Ça revient à la mode, c'est très très
1: sympa. J'ai connu ça.
0: Mais oui, on a tous connu. Bon alors, écoutez bien, vous me dites qui chante et ce sera bon. Pas trop compliqué, je crois, d'après... Non, franchement, c'est facile. Écoutez bien cette intro.

0: Alors, Fred.
1: Je dirais Jean-Louis Aubert.
0: Mais bien sûr. Mais oui, bravo, bravo.
1: Merci André, merci beaucoup, merci Nathalie.
0: Ah ben voilà, on a des cracks. C'est vrai que dans l'ensemble, quand même, vous êtes des cracks dans ce blind test. C'est pas évident, hein, à un certain moment.
1: Ah non. Non,
0: en quelques secondes d'intro comme ça, de découvrir qui chante. Et en plus, oui, au téléphone, le son est un petit peu différent, il faut dire.
1: On se met à la place des auditeurs. Quand on n'a pas eu l'occasion de nous avoir au temps-là, on se met à la place.
0: Et absolument. Et vous débrouillez très, très, très bien, généralement. Et continuez ainsi.
1: Et moi aussi, j'avais une petite anecdote à ce propos. J'avais une petite question, en fait.
0: Oui.
1: Je suis un très vieil auditeur et j'ai connu Christophe Nicolas qui vous précédait.
0: Ah. Oui, bah oui, oui, oui,
1: bien sûr. Vous avez aidé la niche.
0: Oui.
1: Sur l'actualité.
0: Ça, c'est pour les intimes, bien sûr. Ah. Mais ça, c'était une autre époque.
1: Ah, une autre époque, oui, c'est vrai, il y a bien longtemps.
0: Merci Fred pour votre fidélité, en tout cas.
1: Je tenais à vous souhaiter une bonne retraite. Merci pour toutes les années de bonheur.
0: Merci, c'est très gentil. Merci à vous et à très très bientôt. Et continuez avec Nostalgie.
1: Merci beaucoup, merci André.
0: Salut Fred. On rejoue, bien sûr, tout à l'heure, un autre blind test avec Bruno Gilbert à 18h15. L'après-midi continue. Johnny, dans un instant, un inédit que nous allons découvrir ensemble. Il y a U2 également, et puis Jean-Louis Aubert avant 13h. Avec nous sur Nostalgie, restez bien.
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0: Bon vendredi sur Nostalgie, il est midi. Toute la faute ce 26 juin, Guillaume Parizeau. Bonjour Guillaume.
45: Bonjour André, bonjour à tous. Au sommaire, on parle foot avec France-Norvège. Pas de Solidays à cause de la canicule et la météo du soleil et des orages cet après-midi. Objectif, première place du groupe pour les Bleus ce soir au Mondial. France-Norvège, c'est à suivre à partir de 21h. Déjà qualifiés, les tricolores ont tout intérêt à laisser les Norvégiens derrière au classement Romain Bruyas.
46: Premier avantage sur le plan physique. En cas de première place, les Bleus resteraient sur la côte est des États-Unis au moins jusqu'en demi-finale de la compétition, au plus près de leur camp de base à Boston. Dans le cas contraire, la France jouerait son 16e de finale dans le Texas, à Dallas. L'occasion donc d'éviter les longs déplacements et de gérer la fatigue pour la suite de la compétition. Pétition, ça, Didier Deschamps et son staff l'ont bien en tête. Deuxième intérêt, le niveau de l'adversaire en 16e, finir premier, ce serait l'assurance d'être opposé à un troisième de groupe, donc théoriquement un peu plus faible. Une deuxième place et les tricolores retrouveraient la Côte d'Ivoire. Mauvais souvenir, les éléphants l'avaient emporté à Nantes en préparation au début du mois de juin. Vous l'avez compris, les Bleus ont tout intérêt à conserver cette première place. Pour cela, il faudra au minimum un match nul face à la Norvège ce soir.
0: Merci Romain. Une rencontre qui se déroulera sans Didier Deschamps.
45: Deschamps, rentré en France cette semaine pour les obsèques de sa mère. C'est son adjoint Guy Stéphan qui assure l'intérim. Deux tiers de la France restent écrasés par la canicule. 61 départements sont placés en vigilance rouge et 25 en vigilance orange. 11 de ces départements devront passer en alerte orange à partir de 22h selon Météo France. Et 13 autres seront rétrogradés demain à 6h. Tôt ce matin, Météo France a relevé 29 degrés à Bourges, 28 à Châteauroux, 27 à Paris et 26 degrés à Lyon. Face aux hôpitaux saturés, le préfet de police de Paris a décidé d'interdire dès aujourd'hui la consommation et la vente d'alcool. Le ministre de l'Intérieur, Laurent Nunez, recommande au préfet de faire de même. En parallèle, la marche des fiertés prévue demain à Paris a été reportée. Le festival Solidaise a été annulé en raison de la canicule exceptionnelle. À l'étranger, le bilan des séismes au Venezuela monte à 235 morts, annonce du ministre de la Santé locale. L'armée américaine a annoncé déployer deux navires militaires afin d'apporter une aide logistique au secours d'opérations. Et enfin, juste avant de refermer cette édition, c'est aujourd'hui que sort un nouvel inédit de Johnny Hallyday, enregistré en 1973, nommé « Dès comme toi, il n'y en a plus ». Le titre figure dans la réédition du disque « Insolitude » datant d'avril 73. Une chanson à découvrir juste après la météo dans l'instant de Johnny, et pour la dernière fois avec André Michaud.
1: Alors un œil justement sur cette météo, cet après-midi Guillaume.
45: Parfaitement André. Attention, il y a des orages cet après-midi sur l'île et Vilaine et la Champagne. Le ciel est légèrement voilé sur la Corse, les Alpes-Maritimes, l'Occitanie, la Nouvelle-Aquitaine, le Cher, le Loiret, la Bourgogne-Franche-Comté, les Pays de la Loire, la Bretagne, la Normandie. Le soleil brille sur le reste du territoire. Pour les températures, 23 à Cherbourg, 25 à Quimper, 29 à Biarritz, 32 à Ajaccio et 36 du côté de Lille.
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0: Excellent début d'après-midi sur Nostalgie, merci de nous accompagner. On démarre avec cet inédit qui est sorti aujourd'hui de Johnny. Mais comme toi, il n'y en a plus.

0: Très bon vendredi sur Nostalgie. Dans les 30 minutes qui vont suivre, ce sera avec Bandolero, les Pet Shop Boys, mon coup de cœur, et puis Jean-Louis Aubert. À tout de suite.
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0: Bonjour sur à Nostalgie. Et sympa de nous avoir rejoints sur Nostalgie. On va aussi chanter avec Mylène Farmer avant 13h. Mylène qui a signé son retour avec le single C'est à qui le tour, qui vient de révéler le titre et la date de la sortie de son 13e album. Ce sera effectivement pour cet automne, le 30 octobre précisément, sous le titre Égrégore. Égrégore, c'est un terme ésotérique désignant une forme d'énergie du groupe, ce qui n'est pas étonnant venant de Mylène. Et pour faire patienter encore un petit peu, eh bien Mylène a partagé la pochette de son nouvel album à voir sur notre site nostalgie.fr. On avance tout en musique d'ici 13h avec Mylène, mais aussi avec ceci.
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0: Alabashung, Abba et le fameux Mamma Mia. Et puis les Golds, à tout de suite.

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Les Golds, Abba, Jean-Louis Aubert. C'est avant 13h sur Nostalgie.

0: Excellent après-midi, vous êtes sur Nostalgie.
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0: Avant de rejoindre Old Corley, France Gall et les Vol 42, eh ben oui, je voulais vous glisser ces quelques mots, car aujourd'hui, c'est un moment un petit peu particulier pour moi, car il est temps de vous dire au revoir. Après 44 années derrière un micro, donc 41 ans, au sein du groupe Énergie, il est temps pour moi de refermer ce magnifique chapitre sur Nostalgie. Avec la radio, ce ne sont pas seulement des chansons, des souvenirs. C'est une histoire de voix, de passion, de partage et surtout de fidélité. Et votre fidélité, croyez-moi, je ne l'oublierai jamais. Je voudrais aussi remercier toutes les personnes que j'ai croisées au fil de ces années, les équipes, les techniciens que j'ai choisis, que j'ai souvent sollicités, qui ont toujours répondu présent, avec le sourire, avec la bienveillance. Clin d'œil particulier aussi aux techniciens de Terra, de Towercast, qui assurent chaque jour la diffusion de votre radio partout en France, mais également à tous les animateurs, animatrices, dirigeants, partenaires, et à toutes celles et à ceux avec qui j'ai travaillé, appris et partagé tant de choses. Ils sont nombreux, je ne vais pas tous les citer, hein, mais ils se reconnaîtront. Beaucoup sont devenus bien plus que des collègues, certains sont même devenus des amis. Et c'est sans doute l'un des plus beaux cadeaux que cette aventure m'aura offert. La radio m'a apporté également bien plus qu'un métier. Elle m'a permis de rencontrer, d'échanger, d'apprendre, de rire, de vivre, dis donc, le moment que je n'oublierai jamais. En tout cas, merci pour votre écoute, vos messages, votre confiance et tous ces instants passés ensemble à l'antenne. Prenez soin de vous. Je quitte la radio avec beaucoup d'émotion, mais surtout avec une immense gratitude, le sentiment d'avoir eu énormément de chance. Gardez la nostalgie au cœur. Merci pour tout. Je vous embrasse.
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32: Bonjour à tous, on commence par le ciel. 61 départements sont placés en vigilance rouge et 25 en vigilance orange. Les températures restent caniculaires en cette journée de vendredi. De 39 à 41 degrés sont attendus d'Auvergne-Rhône-Alpes à la Bourgogne-Franche-Comté, à l'Île-de-France et dans le Grand Est. 11 départements devraient passer en alerte orange à partir de 22h selon Météo France et 13 autres seront rétrogradés demain à 6h. On reparle météo dans moins de 70 secondes. À cause de la chaleur, le bilan des décès par noyade en France s'élève à 55 depuis le début de l'épisode de canicule, annonce aujourd'hui de la ministre des Sports. Le gouvernement craint qu'il ne s'alourdisse encore durant l'été 2025. 409 personnes sont mortes par noyade en France, en hausse de 16% par rapport à 2024. En parallèle, le préfet de police de Paris a décidé d'interdire dès aujourd'hui la consommation et la vente d'alcool dans la capitale face aux hôpitaux saturés. Au Moyen-Orient, le dirigeant du Hezbollah qualifie aujourd'hui le protocole d'accord irano-américain de déclaration de défaite de Washington et d'Israël. Le chef du mouvement pro-iranien a réclamé le retrait inconditionnel des forces israéliennes de son pays, le Liban. Le protocole entre les États-Unis et l'Iran a conduit à une trêve dans ce pays. Enfin, on termine par du tennis. L'ex numéro 1 mondial Serena Williams affrontera l'Australienne Maya Joine au premier tour de Wimbledon. Résultat du tirage au sort effectué à Londres, la Française Loïse Boisson sera opposée à la numéro 2 mondiale Elena Rybalinka. Le tournoi de Wimbledon se déroulera du 29 juin au 12 juillet.
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32: Cet après-midi, des orages sur l'île Vilaine et la Champagne, de légers voiles nuageux sur la Corse, les Alpes-Maritimes, l'Occitanie, la Nouvelle-Aquitaine, le Centre, la Bourgogne-Franche-Comté, les Pays de la Loire, la Bretagne, la Normandie, le Nord, l'Île-de-France, la Lorraine et l'Alsace. Le soleil brille sur l'Auvergne-Rhône-Alpes, le Cantal, la Drôme, l'Hérault et les Bouches-du-Rhône pour les températures cet après-midi. 24 à Saint-Malo, 31 à Pontarlier, 32 à Montpellier et 37 à Paris. Voici Olivier Louvesque à 17h sur Nostalgie.
33: Merci beaucoup Guillaume, à tout à l'heure.
32: À tout à l'heure.
33: Et je vais commencer par dire un grand bravo à notre Dédé Lamiche, André Michaud, bravo à toi. Et comme tu nous l'as fait découvrir tout à l'heure, des comme toi, il n'y en a plus. Hein. Ça, c'est le titre du nouvel inédit de Johnny qu'on écoutait tout à l'heure.

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0: non, hein. C'est fini là. Laisse tomber, c'est fini. Faut savoir s'arrêter. C'est fini.
1: C'est fini, nostalgie. Passez un très bel après-midi. Merci d'être avec nous. On écoute ensemble Donna Summer dans les minutes qui viennent.
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1: Bon, il y a des diététiciens français qui ont donné la liste des aliments qui peuvent augmenter la libido. Tiens, il y a Patrick Cobain qui est dans le studio. Ça t'intéresse comme info? T'as besoin ou pas?
4: Vas-y, envoie.
1: Alors, du thym, des clous de girofle et de la viande mijotée au lait de coco. Pendant l'été, c'est un peu chaud, mais quand même. De l'ail, de la truffe, du céleri. Voilà. Donc, si vous voulez savoir quoi manger pendant votre été pour augmenter la libido, ben voilà, vous avez l'info. Merci, qui?
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1: Sur Nostalgie, une nouvelle demi-heure de musique non-stop. Jean-Jacques Goldman, yes. Et Pigeon qui arrive sur Nostalgie.
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Nostalgie, tous les tubes 80, Julien Clerc arrive ainsi que Niagara. Vous allez voir cet après-midi, beaucoup de musique non-stop encore. J'ai une pensée pour vous, Amara, vous êtes aide-soignante à Bordeaux. Thomas, graphiste dans le Finistère. Lina, vous nous écoutez depuis Toulouse. Vous m'avez dit que Nostalgie, c'est votre radio du vendredi quand vous êtes entêté. Bah, allez,

C'est Nostalgie, c'est une demi-heure non-stop avec toute la musique que vous aimez. Lundi disparaissait Clive Davis, grand producteur de musique américain qui a lancé notamment Whitney Houston ou bien encore Bruce Springsteen et bien d'autres. Et comme tous les grands comme ça, eh ben, ils font parfois des petites erreurs. Et quand il a entendu ce titre-là pour la première fois, Yes, Owner of a Lonely Heart, il a dit « ça, non, laissez tomber, ça va jamais marcher ».

0: On va ensemble vers le week-end avec Nostalgie, avec tous les tubes que vous aimez, les tubes 80 de Jeanne Masse et de Michael Field dans les secondes qui arrivent.
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0: Bon après-midi avec Nostalgie. Il est 14h et Michael Field arrive tout de suite avec Moonlight Shadow pour ouvrir ce nouvel après-midi de vendredi.
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0: Nostalgie, tous les tubes 80 sont là pour vous avec dans un petit instant notamment l'un des plus grands tubes de Wham. Passez un bel après-midi, merci d'être avec nous.
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0: Vous savez qu'il y a un astéroïde qui va passer à proximité de la Terre demain, hein. Alors pas de risque de collision, rassurez-vous, on pourra le voir avec des jumelles normalement, enfin bon, faut savoir où regarder quand même, hein. Il sera au plus près de la Terre vers 13h14, c'est-à-dire dans exactement 23h. Alors plus près, ça veut dire 2 559 461 km. Désolé, j'ai pas le nombre de mètres, mais bon, ça fait 6,66 fois la distance de la Terre à la Lune. Donc voilà, il y a peu de chances quand même qu'il nous rencontre, hein, cet astéroïde. Passez une très bonne journée avec Nostalgie.
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0: J'ai envie d'écouter Indochine avec vous, Wham et Ray Parker Jr. Tiens, c'était en juin 84 qu'était sorti Ghostbusters.
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Nostalgie et tous les tubes 80 et Wham. Alors là, franchement, c'est ce genre de truc, ça donne forcément envie de bouger. Avec Cookie Dingler à suivre, après Wham, donc The Edge of Heaven sur Nostalgie.

C'est Nostalgie, c'est Indochine dans un instant, Womack and Womack également. Aujourd'hui est sorti un inédit de Johnny et moi je vous offre un grand tube 100%

0: Nostalgie, tous les tubes 80 pour vous. Queen dans un instant, Michel Jonas, Jackie Quartz. Passez un très bel après-midi, c'est vendredi.
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0: Nostalgie, tous les tubes 80 à l'approche du week-end. Ça se compte en minutes hein, maintenant pour arriver en week-end. Voici Queen sur Nostalgie tout de suite.
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0: Vanessa Paradis arrive très très vite sur Nostalgie.
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0: Alors ça c'est trop mignon. Pendant la canicule, il y a un supermarché de Mirecourt dans les Vosges qui autorise les chiens à accompagner leurs maîtres dans les magasins pour éviter qu'ils ne restent dans les voitures. Les animaux sont placés dans des chariots dédiés, séparés, nettoyés à chaque passage pour respecter les règles sanitaires. Je trouve que c'est une très belle initiative. Bravo à ce supermarché en tout cas.
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0: Et on écoute ensemble pendant une demi-heure tous les tubes 80 avec Coq Robin, Renaud et Cyndi Lauper sur Nostalgie.
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0: Nostalgie, c'est une demi-heure non-stop avec tous les tubes 80. Oui ?
1: Pourquoi je suis pas un garçon ?
0: Ah ben ça, demande à ton père. Nostalgie, tous les tubes 80, Renaud arrive. Après, on retrouve Mylène Farmer tout de suite. Et juste après, on retrouve...

0: C'est Nostalgie, Kylie Minogue qui débarque. On écoutera également Téléphone et plein d'autres belles surprises, parmi lesquelles Gilbert Montagnier.
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19: Nostalgie et téléphone qui arrive tout de suite juste après Kylie Minogue, I Should Be So Lucky. Nostalgie, il est 16h, c'est presque le week-end.

0: C'est Nostalgie, tous les tubes 80 qui continuent. Tiens, j'en profite pour saluer nos stagiaires. Bonjour. Alors, il y a avec nous Alexis. Alexis, bonjour.
1: Bonjour.
0: Bon, tu vas bien ?
1: Très bien, oui, ça fait.
0: Bon, tu voulais parler à la radio, voilà, c'est fait. Manon, bonjour également. Bon, ça fait plaisir en tout cas de voir, d'avoir des stagiaires de seconde aussi passionnants avec 4 cette semaine. On est tous épuisés. On a eu 15 milliards de questions auxquelles on a dû répondre. J'aime autant vous dire que là, il va y avoir du rapport de stage dans l'air. Hein.
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0: Allez, pour vous tout de suite sur Nostalgie, Jean-Jacques Goldman, Human League. On retrouve également à suivre Marc Lavoine. 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

C'est Nostalgie, bonjour Sabine. Sabine qui est déjà à fond en train de se préparer pour le match de ce soir. Ah bah oui, ça, on va être nombreux à suivre le match ce soir. Boys and Girls avec Charlie McZoku qui a à suivre Michel Berger, c'est la vie. C'est Marc Lavoine sur Nostalgie.

0: C'est Nostalgie avec Bruno Gilbert qui arrive dans quelques secondes avec vous et la musique de Talk Talk ou bien encore de Thierry Pastor sur Nostalgie. Bon match pour ce soir et excellent week-end.
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32: Sur Nostalgie, il est 17h. L'info, Guillaume Parizeau. Bonjour Guillaume.
33: Bonjour Bruno, bonjour Mathis, bonjour à tous. Dans l'éducation, plus de 850 000 collégiens ont passé ce matin les premières épreuves du brevet. Les élèves ont planché sur des exercices de grammaire, une dictée et une rédaction. Des épreuves sous une chaleur écrasante. La semaine prochaine, ils passeront les épreuves d'histoire-géographie, de sciences et de mathématiques. Les résultats du brevet seront ensuite publiés entre le 7 et le 10 juillet. Et justement, plus de 130 000 d'euros à débloquer pour équiper les écoles de systèmes de rafraîchissement, annonce aujourd'hui d'EDF, de la Banque des Territoires, de la Banque Postale et du gouvernement. Objectif, lutter contre les épisodes successifs de chaleur. Hier, environ 3500 établissements scolaires étaient fermés. À l'étranger, le bilan des séismes au Venezuela monte à 589 morts, annonce du ministre de la Santé locale. L'armée américaine a annoncé déployer 2 navires militaires afin d'apporter un soutien logistique aux opérations de secours. Emmanuel Macron a envoyé une équipe de 85 secouristes français spécialisés en sauvetage et déblaiement. Enfin, on termine par du sport en foot, alors qu'Emmanuel Grégoire, le nouveau maire de Paris, a fait un nouveau pas vers le PSG au printemps pour l'avenir du Parc des Princes. La mairie et le club de la capitale ont lancé hier les travaux d'un comité de pilotage consacré au site de la célèbre enceinte, donc le Parc des Princes. Selon les informations de l'équipe, un passage entre 60 et 70 000 places est à l'étude.
32: La météo sur Nostalgie.
33: Parfaitement, des orages sont à prévoir demain matin sur les Pays de la Loire et la Seine-Maritime. Des averses sur la Bretagne, des éclaircies sur le Finistère. Le ciel est voilé sur la Manche, le Nord, l'Île-de-France, le Centre et la Nouvelle-Aquitaine. Le soleil brille sur le Grand Est, la Bourgogne-Franche-Comté, l'Occitanie, la Provence et la Corse. Pour les températures, 18 à Cherbourg, 21 à Charleville-Mézières, 22 à Limoges et 24 à Bastia. Donc j'ai dit Mathis, bonjour à Mathis, puisque en fait nous avons un stagiaire. Vas-y, appuie sur le bouton du haut. Vas-y.
34: Bonjour.
32: Voilà, très bien.
33: Mathis qui est avec nous donc et qui termine son stage maintenant. Voilà.
34: Exactement.
33: Comme André Michaud.
32: Absolument. Il ne fait pas la retraite. J'osais pas le dire. 17h02 et vous écoutez Nostalgie. Voilà. Paul Talk, Thierry Pastor et le groupe Delegation.
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0: Tous les tubes 80 sont là et nous allons en profiter. On va essayer de se réveiller aussi. C'est assommant cette chaleur. C'est clair, on essaie de lutter, mais vous, comme moi, comme d'autres, j'ai eu pourtant un petit espoir sur la route en venant. Des grosses gouttes d'orage, ça a duré 1 minute 30. Et puis c'était reparti, voilà, même s'il fait très légèrement moins chaud en tout cas. Moi j'ai un 34 degrés qui s'affiche au lieu d'un 39 hier, au même endroit et quasiment à la même heure. Bonjour tout le monde, c'est Bruno Gilbert. Nous voici partis tranquillement jusqu'à 20h pour débuter le week-end et accueillir le doublé Madonna tout à l'heure sur Nostalgie, sans oublier le blind test et vos demi-heures non-stop.
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0: Phil Collins, c'est déjà en vue, et puis orchestral Manoeuvre in the Dark sur Nostalgie.

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tout près de moi, même si ça tient chaud. Sonic virtuel. Merci d'être avec moi, Jacqueline, à qui je souhaiterais un excellent anniversaire aujourd'hui. On écoute Claude François, Orchestral Manœuvre in the Dark sur Nostalgie, Étienne Dao également. Il y a 17h31, d'ores et déjà un excellent début de week-end.

0: sur Nostalgie avec tous les tubes 80. C'est l'été et vous pouvez vous aussi jouer au super héros. Vous me permettrez d'être un petit peu sérieux aussi pour une fois. Ça prend une heure et ça peut sauver jusqu'à 3 vies. Je parle bien sûr du don de sang ou de plasma. Si vous avez un petit peu de temps cette semaine, pourquoi pas. Il y a forcément soit un point de rendez-vous près de chez vous ou bien une unité mobile pour le recueil du don ou du plasma. Sur Nostalgie, dans quelques instants, le doublé Madonna avec Héloïse Buc.
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13: 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L'info Guillaume Parizeau. Bonsoir Guillaume.
14: Bonsoir Bruno, bonsoir à tous. L'Hexagone a toujours chaud. 50 départements resteront demain en vigilance rouge et 35 en vigilance orange canicule. La nuit prochaine est encore très chaude sur la majeure partie du pays avec des températures de 22 à 26 degrés. Et bonne nouvelle, l'air plus frais commence à gagner l'ouest et le nord-ouest du pays. Au Moyen-Orient, le dirigeant du Hezbollah a qualifié aujourd'hui le protocole d'accord irano-américain de déclaration de défaite de Washington et d'Israël. Le chef du mouvement pro-iranien a réclamé le retrait inconditionnel des forces israéliennes de son pays, le Liban. Le protocole entre les États-Unis et l'Iran a conduit à une trêve justement au Liban. On termine par du sport en foot. Ce sont les troisièmes journées au Mondial. La France est opposée à la Norvège. Objectif, une place en huitième de finale et le Sénégal joue contre l'Irak. Deux rencontres à suivre ce soir dès 21h.
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14: Du soleil demain matin sur le Grand Est, la Bourgogne-Franche-Comté, l'Occitanie, la Provence et la Corse, des voiles nuageuses sur la Manche, le Nord, l'Île-de-France, le Centre et la Nouvelle-Aquitaine, des éclaircies sur le Finistère, des averses sur la Bretagne, des orages sur les Pays de la Loire et la Seine-Maritime pour les températures 22 à Nantes, 24 à Paris ainsi qu'à Marseille et 25 du côté de Lyon. On retrouve pour la dernière fois Héloïse Buc pour le mois Madonna.
33: C'est le mois Madonna sur Nostalgie avec pour finir la semaine Crazy For You, une chanson de la bande originale du film Vision Quest qui sort en 85 et qui annonce au moment de sa sortie une nouvelle direction musicale pour Madonna car elle n'avait jamais enregistré de ballade auparavant. Après Material Girl et Like a Virgin, la chanteuse montre qu'elle peut chanter dans un genre musical différent. C'est un slow typique de l'époque avec des paroles à l'eau de rose mais une mélodie efficace et surtout une voix douce et affirmée qu'on ne connaissait pas encore. De Madonna, nommée aux Grammy Awards dans la catégorie meilleure interprétation vocale pop féminine, Crazy For You lui offre une certaine légitimité. Tout de suite sur Nostalgie, deux titres à la suite de Madonna et d'abord donc Crazy For You.
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0: sur Nostalgie. Jolie fin de journée.
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0: Ouh, et puis, une pensée pour celles et ceux, notamment pour le brevet, qui ont eu chaud aujourd'hui, qui auront peut-être encore chaud la semaine prochaine, parce que les épreuves sont pas tout à fait totalement terminées. De tout cœur, vraiment de tout cœur avec vous, et avec celles et ceux qui vous entourent et qui vous souhaitent évidemment le meilleur pour le résultat de cet examen. Sur Nostalgie, si on jouait maintenant au 39-37, j'ai de quoi vous gâter. Ouais, je vais vous gâter, ça va être sympathique encore aujourd'hui. Je vous attends au Blind Test Nostalgie, c'est la sélection 39-37, et vous passez en direct à la radio sur Nostalgie dans 20 minutes.
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0: Pour vous, j'ai prévu Eurythmics, Daniel Balavoine et le Sugar Hill Gang.
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Ils en ont vendu des millions et des millions de ça. Le Sugar Hill Gang sur Nostalgie, Rapper's Delight. Sugar Hill, c'est un quartier de New York, très exactement. Sugar Hill Gang, bah, le gang de ce quartier de New York. Traduction littérale.

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0: sur Nostalgie tous les tubes 80. Blind test de cette semaine, plus qu'estival, largement plus qu'estival. Il fait quel temps, Isabelle, du côté de Coex, dites-moi.
1: Il fait 43 degrés.
0: Voilà, 43 quand même, hein. Ça tape.
1: Ouais,
0: hein.
1: Il a fait tout à l'heure, très chaud, très beau.
0: C'est encore la Vendée ?
1: Ah oui, c'est la Vendée, c'est plein dans la Vendée.
0: Ok, pas loin de Saint-Gilles-Croix-de-Vie, m'avez-vous précisé ?
1: C'est ça.
0: Bien, chef de cuisine ?
1: Oui.
0: Super. En restaurant ou en collectivité ?
1: Alors, plus maintenant, dans un hôtel pour seniors.
0: D'accord, très bien. Isabelle, touchez pas trop votre téléphone, ça crachouille.
1: Ah, d'accord. Voilà. Ah, c'est qu'il y a du vent.
0: Ah, il y a du vent. Mettez-vous à l'abri du vent pour ne serait-ce que bien entendre l'extrait que je vous réserve. J'essaie de vous offrir une platine vinyle, Isabelle, d'accord ?
1: Oh, bien.
0: Bon, c'est du vent chaud, je suppose.
1: Ah oui, c'est chaud.
0: tu m'étonnes. Bon, bah justement, c'est chaud aussi pour ce qui concerne l'intro du blind test. Grande voix masculine, internationale, et c'est très caliente. Écoutez Isabelle.
1: Ah oui. Le titre serait de Mike.
0: Bam, bam, bam.
1: Jimmy Cliff.
0: Babalapapam, babalapapam. Et nous allons vous applaudir, Isabelle.
1: Ouais, voilà. Merci. C'est cool. Merci, Nostalgie.
0: Pas des vacances de prévues, Isabelle ?
1: Oui, à Notre-Dame-de-Mont, au bord de la mer, à côté de Noirmoutier.
0: Super, ben vous pourrez peut-être...
1: En écoutant avec une platine vinyle.
0: Oui, ben les tous les tubes 80 que vous pourrez évidemment emmener en vinyle. Attention à ce qu'il ne fasse pas trop chaud pour que ça ne déforme pas. Que ça ne les gondole pas trop, les vinyles.
1: C'est ça.
0: Vous ne quittez pas, Isabelle, je vous fais de gros bisous et je vous souhaite
1: un très bel été.
0: Merci.
1: Un
0: bel été avec Nostalgie. Pour le moment, nous allons maintenant passer à Nostalgie Apéro. Les choses sérieuses commencent. Le blind test Nostalgie.
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0: 19h02 et vous écoutez Nostalgie. Les infos, Guillaume Parizeau. Bonsoir Guillaume.
43: Bonsoir Bruno, bonsoir à tous. La chaleur ne retombe pas. La vigilance rouge est maintenue demain sur 50 départements et 35 en vigilance orange canicule. Conséquence, plus de 2000 places supplémentaires d'hébergement d'urgence sont ouvertes en France pour accueillir des sans-abri. Annonce ce soir du ministre des Solidarités Jean-Pierre Farandou et de la ministre de la Santé Stéphanie Rist. Face aux hôpitaux saturés, le préfet de police de Paris a décidé d'interdire dès aujourd'hui la consommation et la vente d'alcool. Le ministre de l'Intérieur, Laurent Nunez, recommande au préfet de faire de même. En parallèle, dans la capitale, la marche des fiertés prévue demain a été reportée et le festival Solidaires a été annulé en raison de la canicule exceptionnelle. À l'étranger, le bilan des séismes au Venezuela monte à 589 morts. Plus de 50 000 personnes sont portées disparues, selon le responsable humanitaire de l'ONU. En même temps, l'armée américaine a annoncé déployer deux navires militaires afin d'apporter un soutien soutien logistique aux opérations de secours. Emmanuel Macron a envoyé une équipe de 85 secouristes français spécialisés en sauvetage des blaiements. Enfin, pour terminer, jusqu'à hier, les habitants de la région Centre-Val de Loire n'avaient pas de nom. Il faut désormais officiellement les appeler Centre-Valois et Centre-Valoises, conformément au résultat d'un vote dévoilé lors d'une session du conseil régional. Les habitants étaient invités à se prononcer sur Internet pour départager les trois noms suivants: Centre-Valois, Castel-Valois et Cœur-Valois.
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43: Demain matin, des orages sur les Pays de la Loire et la Seine-Maritime, des averses sur la Bretagne, des éclaircies sur le Finistère, des voiles nuageuses sur la Manche, le Nord, l'Île-de-France, le Centre et la Nouvelle-Aquitaine, du soleil sur le Grand Est, la Bourgogne-Franche-Comté, l'Occitanie, la Provence et la Corse. Pour les températures demain matin, 20 à Rouen, 22 à Troyes, 24 à Toulouse et à Fréjus-Saint-Raphaël.
0: Commencer tout doucettement à devenir un peu plus respirable. Dans l'attente de tout ça sur Nostalgie, c'est Nostalgie Apéro avec Miami Sound Machine.
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0: Nostalgie, vous êtes au cœur de Nostalgie Apéro. C'est tous les jours de l'été, 7 jours sur 7, entre 19h et 20h. À l'approche des vacances d'été, c'est important, l'établissement français du sang rappelle l'importance de se mobiliser pour le don de sang et de plasma à l'approche de cette période estivale pour continuer à répondre aux besoins des patients. Les mois d'été sont bien souvent marqués par une baisse de la fréquentation des collectes de sang et de plasma. La situation n'est pas alarmiste, mais l'établissement français du sang rencontre des tensions localisées. Rendez-vous sur dondesang.efs.santé.fr ou carrément sur l'appli Don de Sang. Sur Nostalgie, tous les tubes 81, avec dans les toutes prochaines minutes, Ivan Photo Novella au cœur de Nostalgie Apéro et puis Michael Jackson.
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sur le bar. Bill Baxter, embrasse-moi idiot. On se rappelle aussi de leur premier 45 tours en 82 qui devait s'appeler Tout Petit avec de grandes oreilles. Je suis sûr que ça vous parle quelque part. Pop Concerto Orchestra après sur Nostalgie.

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0: sur Nostalgie, Nostalgie Apéro, vous l'avez peut-être remarqué, tous les soirs j'essaye de trouver une recette de cocktail qui porte le nom véritable d'un tube des années 80. Reggae Night, absolument, ça en est un, je ne vous dirai pas ce qu'il y a dedans parce que c'est à consommer avec modération, mais il y a du rhum.
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0: Yeah, Jimmy Cliff sur Nostalgie.

80 en plein cœur de Nostalgie Apéro. Gazebo, I like Chopin. Le temps pour moi d'aller remplir une petite poche pour faire des glaçons. Et pour accueillir Guillaume Aubert dans quelques minutes. Après Tom Jones et Muriel Dac sur Nostalgie.

0: c'est Nostalgie et Nostalgie Apéro. Je vous souhaite un excellent week-end. C'est Guillaume Aubert qui prend la suite.
1: L'explosion de joie.
0: Une explosion de joie. D'ailleurs, il a peut-être pour vous, après Nostalgie Apéro, la recette de cette fameuse potion détox pour justement aborder le week-end de manière saine et tranquille. Je vous embrasse fort à lundi.
1: Rien de mieux que les plantes.
0: 17h sur Nostalgie.
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0: Et bienvenue, bon début de soirée, vous avez bien fait d'avoir choisi Nostalgie Party tout l'été. Ce soir ça va être exceptionnel, c'est le week-end qui commence, ça va être fou. Avec Village People tout de suite, YMC, et vous connaissez la Corée, à vous de jouer.
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Nostalgie, parti jusqu'à minuit, comme tous les soirs. Tous les soirs de l'été, c'est Guillaume Aubert. On passe cette soirée ensemble avec grand plaisir. C'est juste génial d'être là avec vous tous les soirs. Gilbert Montagnier qui sait mettre l'ambiance. Hein. La preuve, ça sert à ça sur Nostalgie.

0: Hubert Montagné sur Nostalgie.
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0: 20h15 en direct. Il y a un autre monsieur que j'aimerais saluer, lui dire merci beaucoup. C'est monsieur André Michaud, animateur sur Nostalgie, qui officiait tous les jours, vous le savez, entre 10h et 13h sur Nostalgie. André est parti à la retraite ce matin. C'était son dernier jour ce matin. Merci André pour tout ce que tu as fait toutes ces années. Je t'applaudis. Et puis parce que j'ai pas pu être là ce matin, il y avait beaucoup de monde dans le studio. Voilà, c'est mon petit hommage à moi ce soir. André, gros bisous, profite bien. Et puis on continue d'écouter de la bonne musique, évidemment, sur Nostalgie avec Jean-Pierre Madère, Macumba qui arrive, encore Alita Ward, Ring My Bell sur Nostalgie. Gros bisous, André. 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

David qui est dans sa voiture du côté d'Annecy me dit c'est trop sympa cette soirée. Merci beaucoup. Continuez. Laissez vos messages toute la soirée. Ces soirées-là, c'est sur Nostalgie. C'est tout l'été. C'est Nostalgie. Parti. Allez Yannick, sur Nostalgie.

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Je suis en train de danser avec vous dans le studio. Nostalgie Party, 20h46 en direct. On est là toute la soirée, une partie de la nuit jusqu'à minuit. On fait la fête tous ensemble tout l'été. Vous le savez, cette émission est complètement dingue avec tous les titres qui font danser, qui rafraîchissent aussi parfois, et en tout cas qui font du bien. De Barge, Rhythm of the Night qui arrive, aussi Dalida, Monday, Tuesday, Laissez-moi danser. Et cette version maxi de Gold, maintenant, Capitaine Abandonné sur Nostalgie.

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0: Merci pour la fraîcheur.
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0: 21h18 en direct et comme un ouragan, ils arrivent et nous rejoignent sur le groupe Facebook Nostalgie Family. Salut, bienvenue Olivier. Olivier 2, il y a aussi Patrick, Coco, Sylvie. Merci d'avoir choisi Nostalgie. On continue avec, vous vous souvenez de Tribal Jam, Remind Me. Il y a aussi les Pasadenas qui arrivent. Men in Black de Will Smith ou encore Amaury Casley. C'est ça, Nostalgie Party tout l'été.
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Trop sympa le R&B à la française, Tribal Jam sur Nostalgie. Ça aussi, c'est bon, ça c'est anglais, Pasadena's Tribute, pour rendre hommage à tous les grands de la musique qu'on écoute toute la journée sur Nostalgie. Il y a aussi Lio qui arrive encore, je vous l'ai dit, Will Smith avec Men in Black à 21h30. Nostalgie parti. C'est tous les soirs de l'été, en direct, évidemment, entre 20h et minuit.

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Ah, ça fait la fête, hein, ce soir, c'est fait pour ça. Nostalgie Party, comme son nom l'indique, avec Nick Kershaw maintenant, cette version maxi de The Riddle, là, uniquement sur Nostalgie.

0: quelle énergie incroyable, Gibson Brothers, que j'embrasse. Je sais qu'ils écoutent Nostalgie. Très souvent d'ailleurs, comme vous. Nostalgie Party, c'est tout l'été, c'est Guillaume Aubert. On est ensemble jusqu'à minuit avec pas mal de surprises. Il y a du Zouk avec Zouk Machine, Maldon qui arrive. Il y a aussi Lionel Richie et voici Captain Sensible. Il est 22h.
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0: J'aime beaucoup les tubes où on pense à rien, on fait la fête, on oublie tous les soucis. C'est le cas en écoutant Nostalgie, partie tous les soirs de l'été sur Nostalgie, avec un super programme ce soir. Hein. J'ai préparé pour vous, j'ai même ramené de la maison W, vous souvenez, avec Please Don't Go. Il y a aussi Sister Sledge, Exceptionnel, We Are Family. Enfin, il y a plein de trucs vachement bien. Partenaire particulier aussi, puis j'ai préparé Evelyn Thomas avec High Energy. Allez, à tout de suite.
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c'était bon ce soir à Nostalgie Party pour danser. Je remercie aussi tous ceux qui écrivent là en ce moment pour vos messages. Vous êtes très très nombreux, merci pour vos messages. Salut Christelle qui est à Toulouse avec Daniel Balavoine qui est, elle adore Daniel Balavoine. Bah, c'est justement, bah, c'est maintenant. L'Aziza, je suis perdu. Allez, belle soirée avec Nostalgie.

Nostalgie Partir. Voici le maxi choisi pour vous à 22h46-47. Palco à mort, Demis à mort, version longue. Juste extraordinaire. Il y a aussi Fats and Small avec Turn Around. Et puis Scotch Take Me Up, l'Italo Disco qu'on adore. Belle soirée et bon week-end avec Nostalgie.

0: Nostalgie Party jusqu'à minuit. C'est Guillaume Aubert et on est bien ce soir. Il fait bon, il fait chaud. Et puis, il y a de la bonne musique. C'est tout ce qui compte avec Ritmo de la Noche. Pour ce rythme de la nuit, l'Orca qui arrive. Il y a aussi Bananarama et aussi Billy Ocean. Bon week-end, 23h.
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0: sur Nostalgie. Et en direct, évidemment, avec Nostalgie Party, 23h15, c'est Guillaume Aubert. On passe cette soirée ensemble tranquillement. C'est le week-end, c'est génial. Il fait, bon d'accord, il fait un petit peu chaud, mais on est bien ce soir. On est bien avec Madonna Like a Virgin qui arrive avec les Italiens du groupe Trax. Vous vous souvenez, Long Train Running. Encore Ace of Base à ne pas manquer. C'est tout de suite sur Nostalgie.
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tube des Doobie Brothers repris par le groupe italien Trax, Long Train Running, pour nous faire danser sur le dance floor. Confidence for the dance floor numéro 2 qui sort bientôt dans quelques jours sur Nostalgie. On va faire une journée spéciale Madonna.

chose. Andrea, I'm a Lover sur Nostalgie, Nostalgie Party avec George Michael qui arrive avec Diana Ross. Et puis vous avez reconnu sans doute cette version particulière, évidemment, cette version longue, cette version maxi de En Rouge et Noir de Jeanne Masse. Cadeau pour vous ce soir sur Nostalgie, Nostalgie Party jusqu'à minuit.

0: Et ça chante en même temps ce soir. Mickaël est dans sa voiture, il rentre d'une soirée et le son de Nostalgie à fond avec Modern Talking, c'est bien, bravo
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0: C'était Guillaume Aubert, je vous retrouve lundi à partir de 10h et ça sera comme ça tout le mois de juillet, c'est avec grand plaisir. Je souhaite encore une fois une bonne retraite à notre ami André Michaud. Place au disco et à la funk maintenant avec Donna Summer, il est minuit et bon week-end.
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